0: Merci.
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0: Merci.
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enfants de la chance qui n'ont jamais connu les trans des chiens et du

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Bonsoir et bienvenue au Brise Glace. Moi je m'appelle B. Fortino. J'avais des musiciens, mais vu qu'ils ne sont pas là encore, je vais commencer tout seul. Une petite chanson qui part d'un train, un vieux train à vapeur. On peut entendre son sifflet qui siffle, jaune. Et on entend ces roues qui font. Et en fait, ce vieux train, il est pas trop neuf, il est pas trop propre non plus, mais putain, comme il a voyagé loin et les choses qu'il a vues qu'il n'aurait jamais vues s'il n'était pas un vieux train à vapeur. Et en fait, il a pas de chez lui, sauf la campagne, mais c'est pas grave. Ce qui lui rend triste, c'est le fait qu'il a pas de copine. Parce que, après tout, il croit que le bon Dieu lui a fait pour être monté dessus.

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Une heure de création radiophonique à 21h tous les premiers jeudis du mois. 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Un programme cyclique, réalisé collectivement sous la direction d'Emma Loriot, avec ce soir les voix de Rémi Beignet, Sophie Gagny, Emma Loriot, sur une création sonore de Julien Clos. Aujourd'hui, vous entendrez une mise en son et en onde de « Fille » de Camille Laurence, « La femme aux mains qui parle » de Louise May et « Mon prochain » de Gaëlle Obiegli. 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

0: C'est une fille. Mais son équivalent prudent, son synonyme approximatif, je ne vois rien. On ne les a pas informés de ton manque de forme à l'endroit où ça se forme. Je ne vois rien. Comprenez, c'est une fille. Il n'y a rien à voir. Circuler, c'est une fille. Tes parents n'attendent ni n'entendent de semblables annonces car les machines ad hoc n'existent pas encore. Nous sommes en 1959. L'écho des bijoux de famille ou rien qui se pixelise à vue d'œil, on vient à peine d'en concevoir l'idée. La technique n'écrit pas encore l'onde gélifiée des désirs et des dépits. Aucune image ne vient saisir les nageurs amniotiques. Alors, tu peux bien faire des pieds et des mains, remuer ciel et terre à coups de talons. Le suspense reste entier jusqu'à la fin. Et vain, tes coucous d'orteils, malgré les prédictions de la grossesse. Pas de nausée, c'est un garçon. Envie de vomir, c'est une fille. Libido au plus haut, c'est un garçon. Désir en berne, c'est une fille. Envie de sel, envie de sucre, les filles sont des gourmandes, c'est connu. Ballon rond, beau garçon. Ballon de rugby, pas de zizi. Pfff, fait ton grand-père qui a feinté les All Blacks en 1925 dans un stade archi-comble. Il y a même des hypothèses plus secrètes qu'on se répète à l'oreille de paturiente en paturiente entre deux respirations du petit chien. Si on jouit pendant la conception, ce sera un garçon. Si on n'a rien senti, va pour une fille. Ta mère est inquiète. C'est une nouvelle aussi, parce que tu n'es pas la première. Ce n'est pas seulement une fille, c'est une nouvelle fille qu'on leur annonce. Une seconde fille, on préfère ne pas dire une deuxième, car on n'envisage pas une suite, on a tort. Tu n'es pas seulement une fille, tu es encore une fille. Tu suis une fille. Ta sœur, tu vas bientôt le comprendre, ta sœur est née avant toi. C'est toi qui, en naissant, lui donne ce nom de sœur. C'est toi qui vous baptise toutes deux de cet autre nom que fille, de ce nom commun de sœur. Elle n'en veut pas, ni toi, ni personne. Ta sœur est née à la grâce de Dieu. On l'a laissée venir sans trop barguigner. On l'a nommée Claude, quand même, pour dire à Dieu, on n'y croit pas, que bon, on attendait, on imaginait, on avait espéré. Toi, la deuxième, tu déroutes. C'est encore une fille. Tu es une nouvelle décevante. On ne t'attendait pas. Ta sœur n'inaugurait pas le choix du roi, mais toi, tu n'es même pas le choix de la reine. Tu n'es pas une princesse. Ton père, on l'a fait, a fait le déplacement pourtant. Impatient, il assiste à ta naissance. Ça ne se pratique guère encore 10 ans avant mai 68. Les pères sont tenus à distance du sexe dilaté des femmes, de la douleur qui se réveille en elles dans un parfum de merde et de sang, de leurs gémissements de bêtes qui crèvent en se vidant. Ils ne s'en remettraient pas, dit-on, voire les rendraient impuissants. On protège les hommes de la faillite et les couples du dégoût d'eux-mêmes. Mais pour ton père, on a fait une exception. On l'a jugé assez solide pour rester dans la salle de travail. Après tout, il est de la partie. Enfin, presque. Il est dentiste, habitué aux béances, donc pas ému, médusé par les muqueuses sanguillonnantes. Coutumier des gencives, ne risque pas de se croire menacé par un vagin denté, de tomber, pouf, évanoui, châtré à vie par la terrifiante vision. Tous les jours, il... Mais non, attends, ce n'est pas ton père qui est dentiste, n'importe quoi. C'est le docteur Galliot qui l'a croisé dans le couloir et dans un nuage de fumée près de la loge des sages-femmes, tout à l'heure. Ce sera ton dentiste quand tu auras des dents. Et le fils qu'il s'apprête à prendre dans ses bras sans même éteindre sa clope sera avec toi en 4e et 3e. Jérôme Galliot, petit con, né le même jour que toi. Faux jumeau qui ne fera pas mentir à tes yeux l'expression « sexe opposé » avec ses blagues à 2 balles. Mais pour l'instant, trophée de ses parents à la clinique Sainte-Agathe du Rouen. En avance sur toi d'1 quart d'heure et d'une courte longueur. Non, toi, ton père est généraliste, rue Jeanne d'Arc. Et il a déjà prévu ton prénom, Jean Mathieu. Jean comme son père et Mathieu comme lui, honneur aux hommes de la famille et aux deux plus beaux évangiles, foi de Parpaillot. On l'a prévenu à son cabinet que c'était pour bientôt. Il est accouru tout à faire ses centes, puis reparti. Puis revenu à 5h du matin. L'air de la nuit embaume le chromosome XY. Cette fois, c'est bon. C'est un garçon. Il le sent. Il veut être là. Il a salué en passant le docteur Galliot. Félicitations! Et s'est engouffré dans la salle de travail au moment où tu sortais du gouffre. Sœur Catherine apprécie moyennement l'intrusion. Elle donne un mouvement de drapé à son tablier, comme si on la surprenait nue. Il a à peine le temps d'apercevoir ton crâne qu'elle l'expédie du côté de ta mère, ignare et ensuquée. Pas de jaloux, et c'est plus correct. À en croire les mèches rares collées sur le sommet de ta tête, tu es du sexe masculin, c'est sûr. Même, on peut dire sans se tromper, que tu as dans les 50 ans une alopécie galopante, et plus longtemps avant d'être chauve. Ton père plaque, mais personne ne rit. Ta mère souffre comme une perdue. Le fruit de ses entrailles la fouraille. Elle avait oublié ce mal de chien. Elle ne t'en dira jamais mot parce que la souffrance physique s'efface de la mémoire du corps. Plus sûrement que le plaisir. La nature est bien faite. Et cette odeur suprême des nées filles, tu la prendras toujours assez tôt. Debout près du lit, ton père tient distraitement le masque au-dessus du nez de ta mère, en manque d'oxygène et de tendresse. Le cou tendu vers sœur Catherine qui s'englobe dans l'effort de vie. « Allez, on pousse, allez, on respire, on y retourne, on continue, on passe les épaules. » De combien d'enfants a-t-elle accouché en mots ? La délivrance est proche. Ton père, lui, est en apnée du panier. D'un coup, il n'y croit plus. Kiki serré, sifflet coupé au bord du vide. « Qu'est-ce que c'est ?» demande ta mère entre deux bouffées d'air. « On n'en sait rien. » On pousse une dernière fois. Ça ne sent pas la rose et pourtant voilà ton père se défait. Y a-t-il jamais cru ? Qu'est-ce que c'est ? C'est raté. On te pose sur le ventre de ta mère. « Coucou !» fait ton père au vu de la vulve indéniable. « Tu vagis. » Machinal, il se fend d'un sourire puis recule. Tu ne couines pas, tu brailles, tu t'époumones. Quel coffre, pour le coup, à l'oreille, on ne ferait pas la différence. Une voix de stentor, 3,9 kg, 52 cm. On n'est pas passé loin. Ton père se retire. Tout lui semble épuisant. Soudain, il est vidé, il rentre se coucher. Le cordon, la tétée, le bain, très peu pour lui. Dans 4 heures, il faudra reprendre les consultations. Appeler la famille ardéchoise en modulant sa voix qui s'éraille. C'est une fille. Oui, oui, c'est bien aussi. Une fille. Voilà, c'est dit, c'est fait. Le champagne va rester dans la 403. Un garçon. Il aurait assisté au premier bain pour le plaisir de voir flotter le sexe avantageux. Tandis qu'une fille. Rien à voir. Ce n'est pas qu'il soit malheureux, non. Un petit quelque chose manque à son bonheur. Voilà tout. Il rase les murs pour éviter de croiser le docteur Galliot, mais tombe sur lui à l'entrée du parking. Alors ? C'est une fille. Ah, c'est bien aussi.
1: Un jour où leurs parents étaient restés longtemps en visite à l'institut, à s'inquiéter pour ce qui allait se passer, Elisabeth avait fini par se dire que ça lui ferait les vacances s'il pouvait éviter les visites quelque temps. Se casser la jambe ou quelque chose du genre. Leur mère surtout. Et bien sûr, quand leur voiture avait quitté la route pour aller s'encastrer dans un platane sur le chemin du retour, la culpabilité lui avait tordu les entrailles. Elle avait fini par le confier à Geneviève, traçant dans la paume de sa grande sœur la confession du mauvais sort lancé par Mégarde. Et Geneviève n'avait même pas daigné répondre dans sa main ouverte. Elle s'était contentée de lui donner une petite tape sur le genou. La même petite tape qu'elle posait depuis qu'elles étaient enfants, quand Elisabeth balbutiait parfois dans la main de son aîné qu'elle ne servait à rien, qu'elle était un poids mort, une pénitence, qu'il valait mieux la laisser dans son coin. La petite tape qui signifiait « arrête, arrête de dire des bêtises ». Geneviève avait laissé passer un peu de temps après l'enterrement et avait posé des choses dans la main de sa petite sœur. Des choses qui disaient « tu sais bien ». Enfin, ils n'étaient pas méchants, mais ils étaient pénibles. On les aimait. Ce n'est pas ta faute. Mais quand même, elle ne t'aurait jamais laissé revenir vivre avec eux si tu l'avais fait. Tu aurais tenu 2 semaines avant de l'étrangler. Elisabeth avait ri. C'était vrai. Leurs parents étaient gentils, mais un peu bornés. Leur mère surtout, qui n'avait jamais été capable d'apprendre à épeler la moindre chose dans le creux de la main de sa fille cadette. Pas même son prénom. Rien. Elle se contentait de pleurer en faisant des signes de croix, persuadée que si sa plus jeune fille était tombée malade et devenue sourde, aveugle et presque muette, c'était pour la punir, elle. Pendant que les doigts minuscules d'Elisabeth appelaient « Maman !»« Maman !» dans sa paume, sur ses avant-bras, ses cuisses, partout où la mère laissait parler, occupée qu'elle était à se signer en triturant des mouchoirs en dentelle.

0: J'ai l'impression que je ne fais pas partie du monde. Il est derrière une paroi. Si j'osais la percer, mais avec quels outils? Des tamas noirs? Des éléphants? Des guêpes géantes? Et d'autres créatures avec lesquelles je n'ai jamais été en contact s'élanceraient sur moi? Je n'ai pas vécu de catastrophe. Il m'arrive d'entrer dans des individus agenouillés sur les trottoirs de la ville. Il m'arrive aussi d'entrer dans des personnes figées au bord des chemins qui nous lient. Alors, le monde vient en moi. Il me dévaste. Il m'éclaire en même temps. Le monde, comme un fantôme, passe par mes fissures. Sinon, je peux pas le sentir. Sinon, je suis inhumaine. J'ai la maîtrise. J'observe les gens ordinaires jusqu'à l'apparition d'un être qui tend la main, qui prononce une phrase inouïe, qui demande un service ou rien, qui fluidement vient me chercher par la fissure.
1: Le prince charmant disparaît des rêves, la maison magique aussi. Ces nuits se peuplent d'insectes, pullulent de blattes et d'araignées qui s'insinuent partout. Son corps est plein de trous par où le pénétrer. Ses cauchemars grouillent. Dans le France Dimanche de sa mémé, elle lit l'histoire d'une femme qui avait mal à la tête depuis des années. Et à la radio, ils ont fini par découvrir un perce-oreille qui lui mangeait les sinus. Il avait dû entrer par une narine pendant une sieste à la campagne, explique l'article. Cette phrase la hante. Toutes les nuits, dans le noir, elle s'entraîne à pincer le nez, à fermer les lèvres, à serrer fort les cuisses, les fesses, que rien ne puisse pénétrer en elle. L'idée l'obsède. Un jour, elle trouve une petite souris morte noyée dans l'eau de toilette. Désormais, elle n'entre plus au cabinet sans un livre qu'elle agite fébrilement sur le pourtour de la cuvette pour chasser tout ce qui vole, bouge, rampe, s'infiltre. Assise sur la lunette, elle s'imagine par en dessous. De ses propos yeux flottant sur l'eau, elle se voit trop béant. Sa peur est à hurler. Mais bouche cousue. Bientôt, il faut la traiter pour une constipation rebelle. C'est le mot écrit sur la notice. Rebelle. Pour une fois, il s'agit d'elle, pas de Claude. Le remède est pire que le mal. Suppositoire. Poire à lavement. Elle rêve de bouchons qui bloquent toutes les entrées. Toutes les issues. Son corps n'est pas un lieu de passage. On ne passe pas. Elle n'aime plus les chemises de nuit. Emprunte les pyjamas de Claude, n'enlève jamais sa culotte. Elle ne se lave plus, fait semblant de prendre une douche en actionnant le robinet, tout habillée au bord du bac. Elle mange sans desserrer les dents, en mettant la main devant sa bouche. Elle se brosse bien les dents pour ne pas avoir de caries. Elle ne veut plus aller chez le dentiste, béée devant le docteur Galliot. Elle n'aime plus se promener. Ne se roule plus dans l'herbe, connaît tous les dangers des insectes. « Les petites bêtes ne mangent pas les grosses ?» dit Mémé. « Non, mais c'est plus insidieux. Les tiques vous entrent dans la peau et creusent vos nerfs jusqu'à la paralysie. Elle l'a lu à la chaux, une fois. La mère de Balto en est morte. Les guêpes, si vous les avalez par mégarde en buvant, vous piquent à l'intérieur et vous tuent. Les fourmis même vous colonisent et vous dévorent, vous creusent, jusqu'à faire de vous une outre vide, un ballon crevé. Impénétrable, voilà ce qu'elle va être.
0: Il y a aussi les ânes, les vautours, les perroquets, les corneilles qui ont parfois atteint les 100 ans, les tortues, les carpes. Les animaux à sang-froid peuvent devenir vieux à faire pâlir. Ils mènent une vie parcimonieuse, c'est pour ça. J'ai toujours senti que le sport m'était nocif. Cela dit, la grande vieillesse ne fait pas partie de mes ambitions. Tandis que les mammifères et les oiseaux doivent maintenir leur température intérieure, ce qui nécessite beaucoup plus de nourriture, et donc ça les oblige à mener une vie trépidante. La chasse aux calories est éreintante pour une musaraigne. Elle pèse environ 2 grammes. Un corps aussi minuscule court en permanence le risque de se refroidir. Il faut qu'elle trouve de la nourriture. Alors, la musaraigne cherche dans tous les coins. Elle retourne le monde. Elle s'active sans cesse jusqu'à mourir d'épuisement. Sa vie d'intranquille s'achève au bout d'un an, sous mes yeux. Il est arrivé qu'elle traverse le clavier du standard, attirée sans doute par des miettes vitales, réconfortée par la chaleur de l'appareil. La voir bouger me faisait crier. J'ai appelé le chef de la sécurité, il m'a dit « Oui, quoi, une souris, je note, je vous envoie mes gars. » Ils sont venus à 3, 2 vigiles et l'homme qui balayait la cour à heure fixe. La souris morte est partie dans sa pelle. On aurait cru la créature blonde minuscule sur la paume de King Kong amoureux.
2: La femme toucha là où l'avait mené le museau d'Em et écarta sa main, vite, surprise, comme si elle s'était brûlée. Puis elle toucha à nouveau, elle, très délicatement, les sourcils froncés de concentration. La gueule, le ventre, le sang humide et épais qui continuait à s'écouler. Elle resta immobile quelques instants, fit mine de se relever, de repartir vers la maison, puis se ravisa. Finalement, elle tenta d'articuler quelque chose à elle, quelque chose d'apaisant et d'amical. Puis elle posa une main sur le ventre distendu et de l'autre, alla chercher les petits qui restaient à l'intérieur. Rome bondit, croc étincelant, mais M l'arrêta et le fit rouler à terre. Rag et Ulu étaient si désemparés qu'ils se mirent à se battre l'un contre l'autre. La confusion dura une minute, peut-être deux, et puis ils entendirent un halètement. Minuscule, petit comme un œuf de libellule, immense comme une montagne pelée par les vents. La femme posa un bébé contre elle. Un bébé poisseux et tremblant, protégé d'un lambeau de tissu qui respirait. À côté de la femme, les petits morts. En tout, 4 bébés. 4 bébés trop nourris de lapins, trop grands pour une première portée. 3 morts et 1 vivant. Les mains de la femme étaient couvertes de sang. Elle se saisit du reste du tissu et tamponna, elle, avec douceur, retirant de temps à autre la serviette et tentant de sentir si le flot tarissait. Cela dura

0: Parmi les oliviers noueux et des touffes d'herbes sèches, il y a un homme avec des cheveux blancs, avec une chemise blanche, avec de grandes jambes. Et comme il est assis, ses grandes jambes pliées lui font un socle. Immobile, souplement courbé, la tête posée sur un de ses genoux. C'est un saint. Un chien est couché près de lui. Pour ne pas passer trop près du saint et de son animal, j'ai interrompu mon ascension. Mais je me suis hissée sur un tas de pierres. Par les trous d'un grillage, mon regard est entré dans le paysage et j'y ai contemplé le monde et l'univers. Il y a des tourterelles très maigres et des chaises en plastique cassé, des bouteilles vides et des cyprès, des pins et des palmiers. L'eau scintille, on dirait qu'elle est pleine de paillettes et que quelqu'un l'agite pour qu'elle épate. Je crois que le saint l'a fait bouger avec ses pensées, sa respiration. Ça me semble une action admirable. Des enfants à la voix rauque crient en jouant sur le chemin tortueux qui est aussi une décharge publique. Des enfants parmi lesquels je vois une petite fille en habit d'apparat qui a dû s'enfuir de son mariage. Elle a de très grands yeux noirs qui semblent maquillés, mais non, ils ne le sont pas.
1: C'est un garçon! Là, regardez, vous voyez? Tu vois, tu es hypnotisé par le petit frétillement entre les cuisses sur l'écran scintillant. Oui, tu vois quelque chose. Il y a quelque chose. Tendu vers l'image, Christian, ton mari, a les larmes au bord des yeux. Il a l'air fier. De lui plus que de toi, si tu regardes bien. Mais tu ne regardes pas. Il en va de même pour toi, du reste. Tu n'en reviens pas. Tu as un garçon à l'intérieur de toi. Ce mot est en triomphe. Tu as fabriqué un sexe qui n'est pas le tien. Tu es puissante, c'est fou. Il faut le voir pour le croire. Ta sœur Claude a eu deux filles. Son mari avait déjà un garçon, mais ce n'est pas pareil. Une pièce rapportée. Et puis, ils vivent au Canada. Ils ne reviennent jamais. Toi, tu es là, à Rouen. Tu accoucheras dans la ville où tu es née. Oh, c'est ton père qui va être content. Tout de suite, tu penses à lui. À son espoir que tu réalises enfin. Le décalon seulement d'un rang. À défaut d'être le père, il sera le grand-père d'un garçon. Tu lui donnes un petit-fils, tu lui offres un baigneur. Tu imagines le jour où il le tiendra dans ses bras. Il a gardé le circuit 24 de ton enfance, tu le sais? Tu l'as vu dans le garage, en haut du placard. Tu n'en as pas cru tes yeux. Depuis tout ce temps, il l'a même emporté quand ils ont déménagé. Il va pouvoir le descendre, remettre des piles, l'étaler sur le tapis du salon. Tu vas rendre ton père heureux, pas trop tôt. Il l'est. Il regarde l'échographie que tu lui apportes, cligne de l'œil. Je savais bien que t'avais des couilles, ma fille. Vous riez. Ce paradoxe t'enivre. Et peu importe, alors, que tu ne sois pas la première. Tu attends un garçon, un heureux événement. Tu te sens invincible. Tu sors le ventre avec importance. Gras du bide n'inspire plus que du respect. Je te signale, plaisante Christian, quand vous vous retrouvez tous les deux, que c'est surtout grâce à moi. Et il te montre une page de Parents Magazine qu'il a déchirée dans la salle d'attente. Les qualités des rapports sexuels a aussi une influence sur le sexe du bébé. L'orgasme de la femme provoque de nombreuses contractions du vagin, permettant aux spermatozoïdes masculins les plus rapides d'arriver encore plus vite jusqu'à l'ovule. À l'inverse, une absence d'orgasme favoriserait la conception d'une petite fille. Alors, merci qui ? Vous riez. Les garçons courent plus vite que les filles. Tu te serres tendrement contre lui. Mais bien sûr que c'est ton œuvre, mon amour. Avec la contribution bénévole des 40 voleurs par qui tu t'es imaginé prise de force dans la caverne d'Ali Baba. Mais tu t'abstiens de les associer à votre joie.

Le père, lui, avait essayé. Elisabeth, toute sa vie, se souviendrait de lui comme d'un nez qui gratte. Parce que sa main droite était prise par son père, qui balbutiait, et la gauche prise par Geneviève, qui traduisait. Alors quand sa famille venait la voir à l'institut et que son nez grattait, elle n'avait pas de main libre. Avec ses gros doigts de paysan rêche et tordu, qui lui restaient d'avant l'argent, leur père avait essayé de parler à sa cadette. Il arrivait à l'institut avec chaque fois de nouveaux mots appris de travers, faisait des erreurs de prononciation silencieuses, signait « Bonjour, mi baptel !» Et la petite fille riait tellement, tellement de ce son étrange qui évoquait un corbeau joyeux, qu'il avait décidé de ne jamais bien apprendre. Il était prêt à signer n'importe quoi, complètement n'importe quoi, jusqu'à sa mort. Lui qui n'avait jamais laissé rire, devant ou derrière lui, entrait dans la chambre de sa cadette comme on entre en scène, clown maladroit et râpeux. Puis il éplait « Au revoir mes palisettes !» et laissait sa fille croissant jusqu'à la semaine suivante.

0: Qu'est-ce qui vous amène ? Demande le pédopsychiatre en croisant les mains sous son menton. Notre fille Alice, 4 ans, dit qu'elle est un garçon.
1: Oui ?
0: Elle voudrait

0: Elle s'entraîne à faire pipi debout dans la baignoire. Elle abandonne dans un coin toutes ses poupées qu'on lui offre. N'aime que les peluches. À l'école, elle ne joue qu'avec les garçons. Enfin, à l'essai. Il ne laisse pas trop jouer au foot avec eux. Ce qui la met en colère, d'ailleurs.
1: Je comprends.
0: Je souris. Je comprends qu'elle soit en colère. Je ne vois pas. Elle parle d'elle au masculin. Elle dit « je suis beau, je suis fort ». Elle croit que les enfants n'ont pas vraiment accès à la grammaire avant l'âge de 4 ans ou 5 ans. Ni à l'identité sexuelle, du reste. Ils ne font pas l'accord du genre. C'est tout à fait normal. Dimanche dernier, des collègues de mon mari sont venus déjeuner à la maison. Le monsieur s'est penché vers Alice pour l'embrasser et lui a dit « oh, tu es belle dans ce t-shirt Mickey ». Alors elle s'est campée devant lui, lui a rendu la main et a rectifié « j'ai beau ». C'est bien ce que je vous dis, l'accord grum. Je renchéris sans cesse, j'ai l'impression de la dénoncer. Et quand il a répliqué gentiment « mais non, tu es belle, tu es une fille », elle a tapé du pied en secouant la tête. Et comme elle continue à expliquer « moi je suis un garçon, toi tu es une fille, une belle petite fille », elle a dit d'un air fâché « moi aussi je suis un garçon ». Elle a raison. « Pardon ? » ?»« Oui, votre fille a raison, elle suit un garçon. » Vous lui avez parlé de son grand frère, je suppose ? Elle sait qu'il est mort ? L'expression « grand frère » me cloue. Alice a 4 ans et Tristan est si petit. Oui, je lui ai dit dès sa naissance. Je lui ai dit que si elle se sentait inquiète et maladroite, c'est que j'avais perdu un petit garçon avant elle, que ça nous avait rendu très tristes, son papa et moi, mais que... Il crispe la mâchoire, s'énerve sur son crayon qu'il enfonce dans une gomme biseautée, déjà percée comme une passoire. Mais que je l'aimais, que j'étais très heureuse qu'elle soit là. Vous pensez que j'ai eu tort, docteur ? Qu'elle n'a pas compris ? Il renifle. Si, si, au contraire, Alice a très bien compris. C'est sans doute une petite fille extrêmement intelligente. Elle a compris que vous étiez malheureuse d'avoir perdu un petit garçon. Vous voulez dire ? Je n'arrive plus à réfléchir. J'ai lu qu'on pouvait rendre quelqu'un fou en lui donnant des consignes contradictoires. Devais-je parler à Alice ou bien n'aurais-je pas dû ? Que dit la science ? Où est la vérité ? Est-ce ma faute si... Vous voulez dire que c'est ma faute ? Alice a cru que nous regrettions Tristan, c'est ça ? C'est pour ça qu'elle est un garçon manqué ? Il pose sa gomme et son stylo, me sourit sans indulgence. Un garçon manqué ? Qu'est-ce que vous voulez dire par là ? Je le hais. Faut-il donc définir tous les mots, les expressions les plus courantes ? Il se laisse pousser la barre pour ressembler à Freud, j'en suis sûre. Il poursuit d'un ton léger supérieur. On ne dit jamais ça à une fille manquée, vous avez remarqué ? C'est parce que aucun garçon ou presque ne rêve d'être une fille, alors que l'inverse, un garçon manqué, c'est une fille à qui il lui a manqué la liberté d'être un garçon. Ne pas être libre, c'est ça la souffrance d'une fille. Vous-même, ne l'éprouvez-vous pas ? Son regard me pénètre, je rougis, je me débats sur ma chaise, croisant et décroisant les jambes. Mais a-t-on le choix ? Est-ce que... Il m'interrompt. Pour Alice, c'est plus compliqué, je crois. Elle ne veut pas être juste un garçon. Elle veut être un garçon... Certain garçon. Un garçon certain. Un garçon manqué ? Non. Disons plutôt un garçon manquant. Les larmes gonflent au coin de mes yeux. Pourvu qu'elle ne coule pas, j'ai pris du mascara. Il faut que je reste présentable. Alice veut vous redonner Tristan, c'est tout. C'est aussi simple que ça. Mais pourquoi ? Il hausse les sourcils, se lève et me raccompagne à la porte. Mercredi 16h, avec Alice, dit-il.
2: L'instrument dont je dispose pour éprouver le monde m'en donne parfois une représentation calme. Le monde, c'est-à-dire ce qui n'est pas moi,

0: peux pas en faire l'expérience que moi-même. Je suis un instrument de connaissance du monde. Là, comme en couveuse, il est devenu gris et plus doux. Au-dessus de moi, les nuages n'ont plus l'air de montagnes enneigées, mais de chantilly. Les avions s'y enfoncent comme dans la crème. Quelques hôtesses blondes, avec des pancartes ou des uniformes, parlent en russe. Elles attirent des groupes de touristes, vraiment, avec quel succès ! Je suis remontée dans le ciel. Durant ce trajet, un bébé a tout le temps hurlé.
1: Avec une spontanéité brusque, elle tend la main gauche au médecin qui la serre de sa main droite. « Tu es gauchère ?» lui dit-il. « Moi aussi. Et pourtant, c'est la main droite que nous devons tendre, toi comme moi. C'est ce qu'on appelle une convention, quelque chose qu'on fait pour arranger tout le monde, pour ne pas créer de problème. C'est pratique, tu vois. Mais rassure-toi, on reste gaucher. On ne renonce pas à ce qu'on est. Vas-y, essaie. » Alice rit. Elle tend plusieurs fois la main droite, comme si elle dégainait un flingue. Il rit avec elle. Nous entrons tous trois dans le bureau. « Tu sais pourquoi tu es là ?» demande le médecin. Alice fait non de la tête. « Ta maman s'inquiète. Elle dit que tu veux être un garçon. C'est vrai ?»« Oui. Pourquoi ?» Alice me regarde. « Non, ne demande pas à ta maman. Réponds-moi, toi. Pourquoi veux-tu être un garçon ?» Elle lève le menton, hausse les épaules jusqu'aux oreilles et les laisse retomber en soupirant. « Parce que moi j'ai envie ?» dit-elle. « Mais oui, Alice !» écrit le médecin d'un ton approbateur. « Tu as raison. Toi, tu es en vie. » Alice éclate de rire, se lève de sa chaise, fait l'avion autour de la pièce, bras déployés. J'ai envie, chante-t-elle. J'ai envie. Puis elle encercle mes genoux entre les bras

0: Leur mère lui avait répété qu'il était gentil. Mais vraiment pas finaud. Pas comme son frère. Thierry était resté là-dessus. Et quand Sylvain avait commencé à l'embringuer dans ses mauvaises idées, il avait suivi. Puisqu'on lui disait qu'il était bête et que Sylvain, non. Il se prenait des taloches. Sylvain frappait et lui suivait. Et puis soudain, il avait grandi, beaucoup. Son frère avait arrêté de talocher. Plus la peine de toute façon, puisqu'il suivait, comme il était bête et que Sylvain, pas. Tout au fond de lui, sous la couche des taloches accumulées, il trouvait que c'était pourtant pas si malin de taper les petits, d'éventrer les renards, de caillasser les cortèges du haut du grand peuplier qui ombrageait l'entrée du cimetière, ces fils molles de gens en noir qui lui rappelaient les longues sangsues qu'il trouvait collées sous les nénuphars. Les cortèges poussaient de petits cris, cherchaient des yeux, dérangés dans leurs palans et leurs marmonnements de deuil. Ils finissaient par accélérer pour entrer dans le cimetière. Sylvain, caché dans le peuplier, comptait les points. Si on arrivait à toucher le prêtre, ça comptait double. Et il gagnait tout le temps parce qu'il comptait mieux et que Thierry visait mal exprès. Quand Sylvain partait aux filles, Thierry ne suivait pas. Les filles, il en avait peur, mais il n'était pas d'accord pour leur faire du mal. En plus, il cachait, très bien, comme un trésor secret, son souvenir de la gamine aux cheveux noirs qui lui avait donné chaud aux joues. Il était petit et elle était passée à l'arrière de la voiture, la frange de travers, les mains virevoltantes, les yeux comme des margelés. À côté de sa sœur aînée qu'on ne voyait jamais au village et qui ne rentrait de pension qu'aux vacances. La fille aux yeux de glace ne vivait pas non plus à la ferme. Elle visitait seulement. Ce jour-là, elle avait visité Thierry et Thierry n'était jamais vraiment reparti de sa tête. Alors, quand Sylvain sortait, impatient, le corps gonflé d'envie et de violence. Il restait tout seul et il s'occupait des lapins. Leur corps en boule chaude et duveteuse qu'il berçait au creux de ses mains, contre son ventre, lui rappelait l'image de la fille, ronde et palpitante dans un coin de lui.
1: Quelquefois je voyage, et ça m'est souvent désagréable. Je m'y contrains. C'est pour voir, pour toucher, pour sentir ce dont tous les écrits, tous les films donnent une fiction, et pour jouir de ma condition d'occidentale moyenne. Alors, m'éloignant de mon foyer tout en le transportant, j'observe les gens, étonnée d'être au même moment au même endroit qu'eux. C'est dans les avions que j'écris le mieux parce que je suis comme à l'orée de la mort, comme ici, dans le monde de mots. Car c'est un monde de mots que vous parcourez maintenant, que nous parcourons. Pour faire partie du monde, j'ai moins besoin de voyager que de vous parler. Besoin de vous et envie, un peu. Vous n'êtes pour rien dans cette dépendance. Il n'y a pas d'amour, a priori. Parmi ces personnes avec lesquelles je m'imagine périr dans mon avion pour Los Angeles, une môme hideuse dont les poses, la moue, me fouille l'âme. Encore plus pathétique qu'une vieille ours en captivité. Des yeux éteints, mais dont le cri n'est pas étouffé. Parmi ces personnes atterries avec moi à l'aéroport de Los Angeles, la femme énorme au bord du tapis roulant. J'ai pas vu dans mon avion. Les gens très gros m'émeuvent. Ils me donnent la nostalgie. Je voudrais aller à l'intérieur d'eux. Rassurez-vous, votre corps ne m'intéresse pas plus que le mien, à part ses maladies. Les contagieuses nous mettent en contact. Grâce à la varicelle que je lui ai transmise, je me suis magnifiquement unie à mon jeune frère. À 15 ans, j'ai désiré la maladie des amoureux qui s'attrapent par la bave et qui vous rend crever. J'ai eu la gale après avoir couché avec des filles et des types dans des lits pas propres, et nous l'avons propagée. Il y avait nous et d'autres, inconnus, que nous appréhendions par les démangeaisons violentes du soir. Vos corps nous devenaient accessibles par le malheur d'une autre. Parfois les yeux vous piquent, moi aussi.
2: De Tokyo, Christian m'envoie un mail plein de reproches. Alice vient d'avoir ses bidules pour la première fois et c'est lui qui a dû aller chercher des protections à la pharmacie. « Tu crois que je sais dire serviette hygiénique en japonais ?» s'énerve-t-il. « T'aurais pu anticiper ?» À ce sujet, il doit aborder un problème important. « Tu as complètement abandonné ton rôle de mère envers ta fille. Ta fille !» écrit-il. « C'est le degré zéro de la féminité. » Elle ne fait pas attention à sa ligne, elle est trop musclée, elle s'habille n'importe comment. Mais qu'est-ce que c'est que cette coupe de cheveux? Tu le fais exprès ou quoi? Son message me rend furieuse. Mais je suis d'accord, j'ai trop laissé faire, je suis nulle comme mère. Alice revient, sa valise chargée de cadeaux. Un kimono à fleurs, des barrettes à paillettes, ma première palette de maquillage dans un coffret de laque raffinée. « Tiens, maman, c'est pour toi !» me dit-elle, comme elle le faisait avec les bijoux de Kevin. « Non, Alice, ce sont des cadeaux de ton père. Tu devrais enfiler le kimono, mettre les barrettes et lui envoyer une photo. Il serait content. » Elle prend les paquets à contre-cœur et part dans sa chambre en soupirant. « La vie, c'est pas gaufrette, » dit-elle. À partir de ce jour, je ne la lâche plus. J'ai été trop désinvolte. À présent, c'est la puberté. On change de tactique. Il faut redresser la barre. Elle a été un garçon manqué. Elle va devenir une fille réussie. C'est mon objectif.

La femme s'était assise près de la tombe du chien et elle avait pleuré, avec des bruits étranges qui rappelaient la plainte d'un corbeau. Elle passait de temps à autre ses mains sur ses yeux, avec des gestes de chiot, pâteaux et incertains. Et les bruits rauques qui tombaient de son visage ressemblaient aux pleurs que Kahar et M avaient versés quand Ur avait cessé de bouger. Rome avait fait un pas. Kahar avait claqué des dents et tous ceux qui l'étaient, chacun avait compris qu'on ne toucherait pas à cette humaine aux yeux morts qui pleurait pour un chien dans la terre. La femme avait fini par se relever. Elle avait marché encore sur le petit sentier cerné de lierre. Les pas lents mais sans jamais tomber. Après le lierre, il y avait de l'eau. Elle avait ôté ses peaux, les avait posées au pied d'un arbre. Elle avait attaché la corde qui pendait au tronc autour de sa taille et elle s'était baignée dans le petit étang. Il l'avait suivie, bien sûr, leurs pas légers sur les feuilles de lierre. Sa nudité rose-ocre éveillait leur curiosité, surtout celle d'elle et de Rome, qui n'avaient jamais eu l'occasion de voir un humain enlever ses fourrures. Les babines retroussées, ils avaient ri. C'était si étrange. La femme sortait parfois la nuit, quand la pleine lune l'empêchait de dormir. M et elle aimaient la suivre jusqu'au tombe où, grâce au rituel mystérieux de cette femme qui pleurait les morts, elle pouvait encore sentir la présence des absents. La nuit où les hommes brisèrent la vitre pour entrer dans la maison, la lune n'en était pas encore à sa moitié et la femme aux yeux morts dormait profondément. C'était l'été de nouveau. M, elle, Rome et le petit étaient de retour dans le bois. Mais quand ils entendirent les morceaux de verre tomber au sol, il ne leur fallut que quelques secondes pour bondir jusqu'à la maison. Les hommes étaient gorgés de sang et d'impatience. Leurs habits étaient hérissés de transpiration. L'un d'eux avait une queue de lapin dans la poche. L'autre, une odeur de violence qui emplissait la nuit entière. M et elle traînèrent dehors les corps hurlants qui sentaient l'envie. La femme se retourna dans son sommeil une fois que les hommes eurent fini de crier, mais elle ne se réveilla pas. Le lendemain, elles allèrent se baigner, toutes les deux, M et elle, avec l'humaine au corps nu. L'eau fraîche nettoya les dernières traces rougeâtres de leur fourrure et au milieu des louves, nageant sans rien voir, la femme aux yeux de brume riait de plaisir.

Dans la rue, il y a des personnes. Elles se présentent à vous et repartent à jamais. Reprises par le monde. Elles se sont données un instant à vous, parfois sans le vouloir. Puis elles disparaissent dans le temps et néanmoins demeurent. Les deux prostituées de la rue Saint-Denis qui croquaient la même pomme à tour de rôle. L'une d'elles a dit « j'arrête là » et elle a sorti de son sac un miroir et un tube de rouge à lèvres. Le jus de la pomme sur son visage lui donnait l'air de qui vient d'être embrassée fougueusement. Elle se repoudre. L'autre jette le trognon dans le caniveau. Les filles sur le trottoir sont belles et joyeuses. Elles passent ainsi la journée, adossées à un immeuble habité par des prostituées. Près du Digicode, un couple, qui a le désir de fonder une famille, négocie le prix de l'appartement qu'il vient de visiter, car la présence de ces femmes, selon ce couple, diminue le bien. L'agent immobilier a soupiré. Après la visite, il s'est assis à la terrasse du petit café en face de l'immeuble, aux femmes joyeuses. Il les a regardées. Il les a écoutées de loin. Si un jour j'ai une vieillesse, je la passerai bien là.

Tu sais, maman, reprend-elle, elle articule. Il y a dans sa voix, c'est drôle, un soupçon de pédagogie. Tu sais, une fille, c'est bien aussi. Et même, elle sourit comme à un souvenir. C'est merveilleux, une fille. Parfois, il suffit d'une phrase pour faire tomber des monuments. Donjon d'effroi, rempart de honte, la tour s'écroule, dont on était là à la fois la prisonnière et la geôlière. Et d'un seul coup, c'est plein soleil. C'en est fini des meurtrières. L'air âpre emplit les poumons, ça râpe et ça répare. Et bien que la lumière soit vive, on n'est pas aveugle. Il suffit d'une phrase, à peine une phrase, un mot, un adjectif laissé en blanc dans la phrase incomplète. Un petit quelque chose qui lui manquait, qui lui a tant manqué, et qu'elle vient remettre, elle, Alice, qu'elle vient poser doucement à sa place, l'air de rien. Et soudain, le monde s'ouvre, un sens nouveau éclos sous la langue. Tu débarques, et c'est le pays des merveilles. Alors, tu n'as qu'une chose à faire, et je l'ai faite. Il faut prendre la phrase et la recueillir, la sauver, répéter le mot de passe, le transmettre et ne jamais l'oublier. Tu as raison, ma chérie, ai-je dit. C'est merveilleux, une fille.

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0: Bienvenue dans Polyphonie Sacrée, une émission hebdomadaire qui fait la part belle aux très belles œuvres musicales et sacrées comme il se doit. Bonjour Michel.
1: Bonjour.
0: Nous accueillons, il semblerait aujourd'hui, un des plus grands chefs d'orchestre de tous les temps.
1: Oui, Otto Klemperer. Alors, puisque tu as parlé d'Otto Klemperer, Otto Klemperer a très bien connu le musicien que nous allons entendre aujourd'hui, Gustav Mahler. Alors, Gustav Mahler était à Vienne, a été compositeur et surtout chef d'orchestre de l'Opéra de Vienne. Et il avait une énorme difficulté à Vienne, il était juif. Et à Vienne, c'était très, très, très mal vu d'être juif. D'ailleurs, plus tard, du temps d'Hitler, sa musique a été interdite. Voilà. Donc, Mahler a éprouvé dans cette deuxième symphonie, bien qu'il ait abandonné la religion israélite, il avait appris la religion catholique, et pour faire un petit peu, je pense, une preuve de sa fidélité à la religion catholique, il écrivit cette deuxième symphonie qui s'appelle « Résurrection ». Il avait noté dans le texte qui va être chanté par la soprano, « Le jugement dernier est imminent. La terre tremble, les tombeaux s'ouvrent, les morts se lèvent et s'avancent en une procession sans fin. Les trompettes de l'Apocalypse retentissent, un cœur de saint et d'êtres célestes reprend doucement l'incantation « Oui, tu ressusciteras ». Voilà le thème de cette symphonie de Gustav Mahler, qui, je trouve, par certains aspects, se justifie dans notre programme des musiques polyphoniques sacrées. Gustav Mahler, donc, deuxième symphonie.

0: Merci bien pour cette proposition aujourd'hui, oui. Gustave Mahler et sa deuxième symphonie.
1: Voilà, nous avons entendu le dernier mouvement de la deuxième symphonie de Gustave Mahler. Ce ne sera heureusement pas la dernière.
0: Merci beaucoup Michel.
1: Voilà, à bientôt.
0: À très bientôt.

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1: Niamakou, bonjour.
2: Bonjour.
3: Bonjour.
1: Bonjour, bonjour.
4: Bonjour.
1: Ah ben, c'est avec plaisir qu'on se retrouve au studio de Radio Royan Vercors. Depuis le temps qu'on en parlait, ça y est, enfin, on va pouvoir évoquer le groupe et puis ses perspectives également. Mais tout d'abord, si vous pouviez vous présenter à chacun, chacune, ce serait sympa.
5: Moi, je m'appelle Rémi et donc je suis le bassiste du groupe.
3: Moi, je m'appelle Manu et je suis le guitariste et on est choriste aussi avec Rémi.
4: Aurélie, le manager du groupe.
6: Donc, moi, je m'appelle Bob et je suis le chanteur, guitariste, percussionniste du groupe.
1: Donc, il en manque un à l'appel.
6: Raymond, qui n'a pas pu venir, hélas, aujourd'hui.
1: Qui est le batteur, évidemment.
6: Voilà. Et comme il est papa d'un très jeune enfant, du coup, il a été retenu aujourd'hui. Voilà.
1: Bon, on va parler pour lui.
6: C'est ça. Ça.
1: Est-ce qu'on pourrait, si ça vous convient, mettre un peu le rétroviseur et évoquer la jeunesse du groupe et puis par la même occasion les évolutions qui se sont opérées depuis, autant sur le plan musical qu'en termes de line-up.
6: Alors oui, tout à fait. Donc au début, tout à l'origine du groupe, en fait, on était, on va dire, on s'est retrouvés autour des percussions africaines. Et le tambour djembé, et on a commencé effectivement à travailler ensemble. Donc moi, je donnais des cours sur Grenoble, j'ai fait une animation un jour, et puis je suis tombé sur Manu, qui lui, il travaillait avec un groupe de gospel, il était aux percussions aussi, mais il faisait des congas. Et puis Rémi, lui, il venait régulièrement effectivement se former nos ateliers. Et du coup, effectivement, à force de jouer un peu ensemble, on a fait une petite formation au début un peu amateur, et puis avec aussi les élèves des autres ateliers, et puis on faisait des animations à droite à gauche, et on a commencé effectivement à se structurer et à se professionnaliser dans la percussion africaine, djembé, percussion mandingue. Et puis est arrivé le Covid en 2020. Et là, on avait pas mal de temps pour effectivement penser les choses différemment, se restructurer. Et puis surtout, on s'est dit, bon, c'est bien la percussion africaine, mais les gens en France, ici, c'est pas vraiment le public qui s'y connaît. C'est vrai que si on joue un peu plus d'une demi-heure, les gens, ça leur plaît, mais après, au bout d'un moment, c'est un peu lassant pour eux, c'est un peu toujours la même chose. Et puis, comme on aimait bien aussi jouer de la musique africaine, mais avec des instruments aussi, parce qu'il y a de la musique moderne aujourd'hui, ils ont, même en Afrique, qui font. On pense toujours en termes de musique africaine en Afrique, alors qu'en fait, on dit c'est de la musique traditionnelle, mais dès qu'on met des instruments modernes, comme des guitares, des batteries, dans cette musique, en fait, ça devient une musique qu'on appelle tradimoderne. Mais en réalité, c'est déjà une fusion, en fait, parce qu'effectivement, la musique traditionnelle se fait sur des instruments traditionnels. Et donc, du coup, nous, on écoutait pas mal de musique, on va dire, fusion africaine, voilà, de tradimoderne, ou voilà, comme. Comment on l'appelle, et des artistes comme Salif Keita ou Moussa Ngaré, des gens qui ont réussi aussi quelque part à la fois fédérer un public en Afrique et aussi en Occident. Et du coup, on s'est dit, on va reprendre des morceaux instrumentaux. Il y avait Manu qui avait déjà fait de la guitare par ailleurs, mais qui avait fait plutôt dans sa jeunesse un peu de rock, etc. Et Rémi qui, lui, était juste un percussionniste au départ, qui ne savait pas trop jouer de guitare basse, mais comme il jouait effectivement plutôt les rythmes sur les gros tambours doum-doum, du coup, c'est lui qui était un peu spécialiste de la basse dans nos percussions. Donc on s'est dit, Rémi, tu vas prendre la guitare basse, comme ça tu vas pouvoir continuer à ce que tu faisais sur les tambours, mais avec des notes. Donc c'est comme ça qu'est né Niamakou. On avait trouvé à l'époque Lionel, qui était venu faire de la percussion avec nous, et Kofi aussi, qui était un jeune qui arrivait du Togo, et pour faire nos percussions. Et puis on a tourné comme ça pendant 2-3 ans,
3: ouais, à peu près.
6: Et puis, à un moment donné, Kofi, lui, il a dû faire... effectivement, il était pris par des activités professionnelles autres. Et du coup, on a pu travailler trop l'année dernière avec lui. Et on a eu aussi à Lionel qui suivait plus trop le projet, parce qu'en fait, il n'était pas vraiment... comment dire, vraiment au fait de la musique que nous on faisait quand on faisait des percus. En fait, c'était un batteur très polyvalent, très très compétent, mais nous on fait quand même une musique qui est un peu pointue au niveau rythmique, et du coup c'est pas parce que effectivement voilà, ça demande quand même un peu de travail. Du coup on a croisé Raymond l'année dernière, et du coup on a pris Raymond à la batterie, parce que Raymond, lui, en fait, il vient de la Guinée. Et donc effectivement, lui, il a été bercé toute son enfance, depuis son, même on peut dire depuis qu'il était dans le ventre de sa maman, il a été bercé effectivement par la musique de chez lui. Donc quand il est arrivé pour jouer notre batterie, on s'est tout de suite dit voilà, non, ça c'est notre batteur, on a besoin voilà. de lui, hein, voilà, c'est lui qu'il nous faut.
1: C'était l'évidence.
6: C'était évident, voilà. Et on a eu de la chance, parce qu'effectivement Raymond, il est comment dire, c'est une perle. C'est aussi bien musicalement que humainement, c'est vraiment, ça colle vraiment, et c'est vraiment un plaisir et un bonheur de travailler ensemble. Et d'ailleurs, si je parle de plaisir et de bonheur, c'est parce qu'effectivement, la musique que nous, on a envie de partager avec nos auditeurs et avec notre public, c'est effectivement de la joie. Et voilà, de la bonne ambiance, de la bonne, de l'énergie positive, et voilà, de rassembler tout le monde et de faire danser tout le monde. C'est l'idée derrière ce qu'on fait, au niveau, que ce soit au niveau des textes comme de la musique. On veut vraiment partager quelque chose avec les gens, comme de la bonne humeur, comme une ambiance positive, une énergie positive, et vraiment pouvoir rassembler, mettre les gens ensemble. Voilà, parce qu'effectivement, c'est aussi le dénominateur de Niamakou, c'est aussi encore la percussion africaine, le djembé. Et le fond du djembé, c'est ça. C'est vraiment un instrument qui est fait en Afrique pour rassembler les gens et les mettre ensemble. Donc on est resté dans cette idée, dans Niamakou.
1: Une musique communicative.
6: En tout cas, on essaye d'être
1: ouverte au plus grand nombre possible.
6: Voilà, on essaie de faire danser les petits comme les grands. À chaque fois qu'on fait des concerts, on se rend compte que ça plaît un peu à toutes les générations. Même si, effectivement, sur les réseaux sociaux, on voit qu'en ce moment, on a un peu du mal à cibler les plus jeunes d'entre nous. Mais bon, faudrait peut-être qu'on se mette sur des réseaux moins de papy, parce que pour le moment, on est juste sur Facebook et Instagram. Et peut-être, si on voulait cibler un peu plus les jeunes, faudrait qu'on se mette sur TikTok. Mais nous-mêmes, on est d'une génération, on a un peu du mal aussi avec tout ça. Mais bon, il faut s'y mettre, hein, on essaye de s'y mettre. Voilà.
1: Ah oui, et puis alors pour capter les jeunes, il faut faire un peu plus de R&B et...
6: Ah mais ouais, non mais ça, on fera
1: envoyer
6: pas...
1: Envoyer de l'électro.
6: Ouais, l'électro, ouais, effectivement, c'est le truc qui touche pas mal les jeunes aujourd'hui.
1: Et ça, c'est pas votre truc dans le groupe, l'électro, hein, pas du tout. Hein. Alors, restez sur des basses quand même assez trad. Hein.
6: Alors,
1: c'est volontaire, je veux dire.
6: Ouais, volontairement, moi, j'ai vraiment envie de faire de la musique avec des êtres humains et pas avec des machines.
1: Oui.
6: Et à l'ancienne. Et c'est un parti pris, mais je pense que même si c'est plus forcément la mode, ça y reviendra. Parce que les modes, elles passent. Mais si on fait quelque chose de vrai, ben, ça restera peut-être. Voilà.
1: Les mots de passe et les fondamentaux restent. C'est
6: ça. Moi, je pense que les gens vont finir par se lasser de beaucoup de choses, en fait. Mais après, effectivement, de vouloir se professionnaliser, ça nous a amené effectivement à faire des formations, et on se rend compte que l'industrie musicale, elle est plus du tout comme il y a 20 ans ou il y a 30 ans non plus, et que ça oblige aussi quelque part aussi à se conformer à certaines choses. Ouais. Il y a des formats dans la musique, il y a des... Et on peut pas faire vraiment ce que faisaient les gens dans les années 70, à faire des morceaux de 20 minutes par exemple, ça n'existe plus. On sera pas diffusé en radio, paraît-il.
1: Ah oui.
6: donc ouais, il y a un formatage de la musique aujourd'hui, et puis il y a une manière aussi de travailler qui est plus du tout comme il y a 20 ans, ça a radicalement changé.
3: Mais on gardera les instruments acoustiques.
1: Oui.
3: Les machines, bon.
1: Et donc, vous tous individuellement, est-ce que vous, en termes de background, vous jouiez dans des groupes précédemment ou pas ?
3: Oui, alors ça fait quand même longtemps qu'on bosse tous les trois à travers la percussion, mais Moi, avant, c'est avec Bob que j'ai pu me professionnaliser, mais avant, j'ai pu jouer... alors, il parlait tout à l'heure d'un groupe de gospel. Il y a le Grenoble Gospel Singers à Grenoble, qui est assez connu, avec eux. J'ai joué les congas pendant une dizaine d'années. J'avais joué aussi dans les formations funk, salsa.
1: Ah oui.
3: Et puis, petit groupe de percussion aussi, sans prétention, sur lequel j'avais rencontré aussi Bob.
1: D'accord. Voilà. Et Gnawa Diffusion, c'était...
6: Ah, c'était... Alors, ça, c'était un batteur qui a fait effectivement quelques mois avec nous. Donc, c'était Emmanuel Fit Duval qui a joué 5 mois. Ouais, en début 2026 avec nous, quoi. Mais effectivement, il a joué un temps avec nous. Puis après, en fait, il a plus été vraiment dispo. Du coup, ben, c'est là, effectivement, que... On a trouvé Raymond aussi. Mais effectivement, on a un peu erré pour trouver le batteur qui allait vraiment pouvoir jouer avec nous. Mais avec Raymond, là, on sait que maintenant, on a l'équipe qui est bien complète.
4: Et je vais prendre la parole au nom de Raymond, du coup, par rapport à son expérience précédente. Donc, il vient de Guinée. Et lui a été percussionniste au ballet Matam de Conakry, hein, qui est un ballet de renom en Afrique qui est très, très connu.
1: Ah oui, donc effectivement.
3: Ouais, et puis on peut rajouter aussi qu'il, alors c'est un peu particulier, il a tourné pendant longtemps. En fait, là-bas, il y a un groupe de musique qui suit le foot. Donc en fait, il a tourné au niveau international, si je dis pas de bêtises, avec le groupe. Il suivait les matchs de foot pour les encouragements. Il était chef batteur
4: de l'équipe nationale de Guinée.
3: Ah ouais. C'est ça. Donc il a une grosse expérience aussi de musicien.
1: Ouais. Et de public très divers.
3: Exactement.
1: Mmh. Ah ouais, donc effectivement, ça marque ça. Hein. Alors vous avez plusieurs esthétiques dans votre musique, si j'ai bien compris.
3: Tout à fait.
1: Hein, donc on parle beaucoup d'Afrique, mais il y a aussi les Caraïbes qui quelque part rentrent en ligne de compte. Alors pourquoi les Caraïbes d'abord, première question, et après comment se joue l'équilibre entre ces différentes influences, bien qu'on sache que les ponts entre chaque sont évidents, hein, mais malgré tout.
6: Eh ben, tu parles d'une évidence, effectivement, si on veut parler de musique africaine et de musique occidentale, on voit bien qu'il y a deux mondes un peu différents, mais on voit que ces deux mondes se sont rencontrés déjà dans les cultures créoles, et donc effectivement dans la Caraïbe, on a plein de styles musicaux où on sent vraiment l'influence typique de l'Afrique et du rythme africain et de la pulsation africaine. Et donc cette chose qu'on a dans les percussions africaines, on la retrouve dans les percussions latines aussi. Mmh. Voilà, c'est une musique qui est syncopée, c'est une musique qui est rythmée, c'est une musique qui est faite pour danser, qui s'adresse plus au corps en termes de vibration qu'aux oreilles en termes de son. Et donc cette vibration-là, effectivement, c'est une manière de mettre tout le public avec les musiciens, les chanteurs et les danseurs, tous les participants, dans la même pulsation. Et donc c'est en ça que ça rassemble aussi les gens, c'est parce que au niveau de la pulsation, on se retrouve tous dans la même pulsation, mais au niveau énergétique aussi c'est pareil, on se retrouve donc tous dans la même énergie au bout d'un moment. Et donc ça donne des petits phénomènes qu'on va parler un peu de transe, sans parler de choses très violentes comme des gens qui tomberaient les yeux révulsés, non, mais juste l'ambiance. C'est-à-dire quand on fait une fête en Afrique, un mariage par exemple en percussion, il y a un moment donné, bah, on oublie un peu quelle heure il est. Ça nous fait un peu l'effet comme si on avait bu 2-3 coupes de champagne. On a moins de freins, on discute plus avec les autres. On
1: ou
6: est
1: un
6: plus...
1: bon rhum.
6: Voilà. Voilà, oui.
1: Non, on parle des Antilles,
3: on sur les Antilles. Oui.
6: Les Antilles. Et donc on retrouve cette culture de la musique aux Antilles. Et on voit bien que la musique, effectivement, antillaise, bah, effectivement, elle a quelque chose à voir avec la pulsation africaine. Voilà, qu'on parle de salsa, de reggae, qu'on parle de zouk, la base rythmique, en tout cas, c'est plus l'Afrique, et ça s'est mixé après, c'est plus au niveau mélodique, et il y a des choses qui sont surprenantes quand on écoute, par exemple, des quadrilles aux Antilles françaises, là, c'est un mélange d'accordéon avec de rythme africain, c'est extraordinaire, c'est des musiques qui sont assez extraordinaires et qui sont pas très connues. Dans leur plus, enfin, on connaît les grandes lignes du reggae, les grandes lignes du zouk, les grandes lignes de la salsa, des choses comme ça. Mais les petits particularismes, c'est pas si connu en fait ici. Voilà, il y a vraiment des particularités aussi. Bon, nous, on reste sur des choses un peu quand même assez aussi, parce que pourquoi on est allé vers cette musique-là ? Parce que effectivement, comme on joue de la musique ici en France, il fallait qu'on trouve aussi quelque chose qui allait, comment dire, être reconnu par les oreilles du public. Parce que si on joue que des choses très typiques africaines, au bout d'un moment, les gens, ils décrochent, même si au départ, on les fait voyager. Mmh. Au bout de deux ou trois morceaux, les gens, ils comprennent pas forcément les codes de ces musiques-là, ils n'ont pas l'habitude d'en entendre, donc du coup, ils vont pas forcément... Donc on s'est dit, il faut qu'on fasse quelque chose quand même, où c'est qu'à un moment donné, on puisse rassurer le public et qu'on puisse jouer une musique que son oreille va bien capter et qu'il connaît déjà et effectivement qu'il va pouvoir bien situer, reconnaître, de manière à ce que ce soit plus facile aussi pour danser. Parce qu'il y a des rythmes en Afrique, si on les joue devant les gens, ils vont pas savoir comment ils vont mettre les pieds dedans quoi, pour danser. Alors que bon voilà, un reggae, un zouk, bon voilà, ça c'est connu. On sait où on met les pieds.
1: Oui, et puis à la base, il y a le guoka, par exemple, en termes de percussion, je veux dire, en Guadeloupe, si on parle de la Guadeloupe, il y a tout un background.
6: Alors, effectivement, quand on écoute du groka ou du tambour bel air en Martinique, un groka, c'est comme tu l'as dit, c'est en Guadeloupe, c'est vraiment des percussions où vraiment ça ressemble beaucoup au djembé. Mmh. Voilà. Il y a une manière de jouer avec les deux mains sur un tambour qui a plusieurs sons. C'est beaucoup de techniques de frisé aussi, comme pour le djembé. Et après, les sons, les rythmes changent un peu, mais il y a, dans la manière de faire le solo, dans la manière d'accompagner la danse, ça, on voit vraiment que ça vient complètement d'Afrique. Ouais. Donc c'est clair que du coup. On voit que nous, ce qui nous plaît dans toutes ces musiques-là, en fait, c'est que c'est toujours la même chose. Hein. C'est la danse, c'est l'ambiance, c'est le fait d'être ensemble et de vibrer dans la même pulsation.
1: Avec le groupe Duo de Laine que j'ai rencontré récemment, on évoquait le concept d'Atlantique Noire, à savoir ces musiques qui sont transversales dans toutes les îles, en allant jusqu'au Cap-Vert, hein, par exemple, et puis qui sont quelque part à cheval entre le Brésil, enfin, les sons venus d'Amérique du Sud, d'Amérique centrale et l'Afrique. Donc il y a vraiment plein de transversalités qui s'opèrent.
6: Ben, de toute manière, si on parle de Brésil, si on parle des Antilles ou d'Amérique du Sud, là partout, effectivement, on va parler de... Ouais, je connaissais pas ce terme d'Afrique atlantique, mais si on parle de tous ces pays,
1: enfin, c'est une image. Hein,
6: voilà, il y a une histoire qui est derrière. Si la culture, des éléments de culture africaine au niveau de la musique notamment, sont parvenus là-bas, c'est bien parce qu'effectivement, il y a eu la traite esclavagiste pendant plusieurs siècles, qui a amené toutes sortes de populations africaines effectivement à se retrouver établies aujourd'hui en Amérique du Sud et en Caraïbes.
1: Mais oui.
6: Ça, mais moi, enfin, je suis pas super trop connaisseur de la culture créole, mais un peu, j'ai déjà fait un peu la Guadeloupe aussi, et puis je me suis intéressé beaucoup effectivement à cause que le reggae, c'est des musiques, tout ça, on a écouté dans notre jeunesse aussi, puis on aime en écouter. Le zouk, tout ça, toutes ces musiques-là, c'est des musiques qui nous parlent d'une manière. Et donc, effectivement, ça a intéressé à cette culture. Et on se rend compte qu'il n'y a pas une culture créole, il y a plusieurs cultures créoles. Et effectivement, peut-être le dénominateur commun de toutes ces cultures, c'est effectivement le fait d'avoir mixé différents éléments qui ont une influence d'Afrique, mais pas que. Il y a une autre influence qu'on voit beaucoup moins, c'est effectivement l'influence des cultures caraïbes qui étaient là avant les blancs et les esclaves, donc les indiens originaires des Caraïbes. On voit pas trop ni physiquement ni culturellement, mais pourtant c'est très prégnant dans la culture aux Antilles. Donc il y a cette influence là aussi, et puis il y a l'influence européenne. effectivement. Mais on en voit, on l'entend dans les langages, parce que tous les langages, le créole, c'est un mélange de mots africains, de mots français, de grammaire africaine avec des mots français. Ça donne une autre langue, en fait. Oui. C'est-à-dire que quand on écoute vraiment le vrai créole du pays, même si on a du mal à comprendre, même si on connaît bien le français, parce que c'est encore une autre manière de... Enfin, c'est devenu une autre langue, en fait. Voilà.
1: Ah oui, complètement, oui. Bah écoutez, moi je vous propose qu'on fasse une pause musicale, ouais, histoire de vous écouter un petit peu musicalement, d'autant qu'en plus c'est lecture, on en parlera après, hein, mais qu'est-ce que vous nous proposez comme titre là? Un titre très récent. Hein.
3: Alors qui sort justement actuellement là, c'est le titre Couleur mêlée.
1: D'accord, Couleur mêlée.

0: nous écoutions ce titre effectivement très récent, qui est paru avec deux autres, hein, c'est bien ça?
1: C'est ça, avec Envoûté,
0: oui,
1: et Terre Promise.
0: Qui sont appelés à faire partie d'un futur album, ou ça se passe comment?
2: Alors, on n'a pas encore décidé si ça va être un LP ou un album, mais parce qu'effectivement, un album, aujourd'hui, ça, on se demande vraiment si ça sert à quelque chose, vraiment, d'en sortir.
0: Ah, la grande question.
1: Ouais. Oui.
2: Alors, oui, ça peut servir à quelque chose comme un objet collector qu'on pourrait, effectivement, essayer de vendre à notre public avec du merchandising. Mais effectivement, il y a des gens qui sont encore en demande de ça. Donc, ça pourrait être intéressant de faire un album. Mais aujourd'hui, ouais, non. De toute manière, qu'on enregistre la musique et qu'on la mette sur les plateformes, ça peut nous servir juste à nous faire connaître d'un public. Mais sinon, nous, ça ne nous sert pas.
0: Ben vous, ça peut au moins servir de, comment dire, c'est quelque chose de physique qui va rester, c'est quand même un témoignage de là où vous en étiez à l'instant T. Mm-hmm. Tu vois ce que je veux dire, en cela c'est quand même intéressant. Enfin, je sais pas, moi,
1: non, mais si, c'est un peu le débat.
2: Moi
1: aussi,
2: je suis vraiment très indécis,
0: c'est un débat, hein,
2: moi
0: okay.
2: Je sais pas encore comment je vais m'y prendre, parce que effectivement, comme je disais tout à l'heure, l'industrie musicale a complètement changé et on ne travaille plus du tout comme on travaillait avant. Aujourd'hui, vraiment, pour arriver à générer des profits sur des enregistrements qu'on aurait fait sur des plateformes de streaming, faudrait être Bruno Mars. Sinon, ça rapporte pas d'argent. Ça coûte très cher de produire un album.
0: Voilà. Même à l'heure actuelle, avec les moyens
2: dont on
0: peut disposer, je veux dire, on n'est plus obligé de passer par des studios hors de prix par les temps qui courent.
2: Alors, moi, c'est la solution sur laquelle j'ai opté, c'est que je me débrouille tout seul. Mon studio, c'est all by myself. Voilà, donc on a équipé effectivement un endroit qu'on loue en faisant plusieurs cabines.
0: Grenoble.
2: Ouais, sur Vorep, au cheval de Vorep.
0: Ouais.
2: Et on a acheté des micros, on a acheté du matériel. Et effectivement, on est autonome aujourd'hui pour s'enregistrer tranquillement à la maison.
3: Et donc. Tu peux prendre le relais. Le single qu'on vient de sortir, qui est sorti donc là vendredi dernier, il faut préciser que justement il est autoproduit de A à Z.
0: Oui.
3: Voilà, complètement autoproduit. Et c'est un peu notre point levé. C'est-à-dire que c'est notre manière aussi de résister et de et d'avancer dans le monde de la musique. À notre manière.
1: Et préciser aussi, autoproduit, mais de A à Z, c'est-à-dire que Bob s'est formé aussi dans le son.
2: Non, mais c'est-à-dire
1: c'est
2: autoproduit.
1: Lui qui fait le mixage, mastering.
2: Autoproduit à l'huile de coude. Hein.
1: C'est ça.
3: Oui. Avec beaucoup, ça suppose beaucoup de travail des uns et des autres derrière. Mais voilà, de A à Z, il est autoproduit. Donc il est disponible sur les plateformes, sur toutes les plateformes.
2: Enfin, pour le moment, trois morceaux. Pour le moment.
3: Oui, c'est ça. On parle du single.
0: Ouais.
3: Et il y a aussi un clip à venir qui sortira le 25 septembre. Donc le clip de Couleur Mêlée.
0: Et qui est très coloré pour le coup.
3: Qui est très coloré, tout à fait.
1: Voilà. Qui va avec le sens du morceau.
0: Voilà.
1: Et pour revenir à ce qu'on disait là sur l'utilité aussi là, de sortir, nous, ça nous permet là surtout de montrer justement les différentes styles aussi qu'on fait. Voilà, Nyamaku, c'est un mot africain, donc forcément.
0: Ouais.
1: Mais pour montrer qu'on fait pas que de la musique africaine, puisque là sur les trois morceaux, il y a celui qu'on vient entendre qui est plutôt de style coupé décalé, notre africain moderne. Et les autres, après, on va avoir un morceau zouk et un morceau, on va dire, un peu plus tourné salsa. Voilà.
2: Ah, moi j'ai une question pour Rémi qui a pas encore trop
1: et
2: parlé.
1: C'est vrai.
2: Rémi, ça veut dire quoi Nyamaku?
4: Et j'allais y venir, Nyamaku, ça veut dire le gingembre. C'est un mot d'Afrique de l'Ouest, en Bambara, et donc ça représente typiquement toute la musique qu'on souhaite faire, c'est-à-dire la musique afro-caribéenne. Et on retrouve du gingembre dans les plats locaux. Voilà, donc ça pique et c'est doux en même temps.
0: Voilà, et ça se cuisine de façon très diverse également.
4: Voilà, ça se cuisine, et ça se met dans les cocktails, ça vient.
2: Il y a un jus de gingembre qu'on boit en Afrique de l'Ouest qui s'appelle le Nyamakuji, l'eau de gingembre, et ça désaltère aussi, c'est quelque chose de très désaltérant. C'est un peu comme le jus de citron, si vous buvez un jus de gingembre bien glacé, après, vous allez avoir moins soif.
0: D'accord, ben non, mais c'est effectivement une très bonne question qui nous emmène sur d'autres aspects. Mais on est toujours dans notre propos néanmoins. Donc, ces trois titres, effectivement, je pensais aux sorties de concert où les gens aiment bien aussi, mais tu le disais, hein, où les gens aiment bien des fois acheter un CD ou un EP, enfin quelque chose. C'est des fois aussi l'occasion de rencontrer un peu les gens, de discuter. Ben voilà, il y a cette dimension-là. Alors, aussi.
3: Pour reprendre la sortie du concert, bon, c'est vrai que le single est disponible sur les plateformes. Par le passé, on a déjà sorti des albums en version CD. Mais en fait, bah, par expérience, on a remarqué que finalement... les gens vont prendre contact avec notre musique plutôt via les plateformes que via le CD. Le support CD maintenant semble un peu désuet. Alors il y a le vinyle, effectivement. La question se pose, hein. La question se pose forcément.
2: Non, mais aujourd'hui, dans le public, il y a beaucoup de gens qui n'ont même plus de lecteur de CD.
3: C'est ça.
2: Et alors effectivement, il y a des gens qui sont en train de se rééquiper en vinyle, mais ça reste quand même assez...
1: C'est marginal, ouais.
2: Ouais.
3: Donc pour l'instant, en tout cas tant qu'on en est à la version single, on prend parti de ne pas represser des CD, puisque voilà, on a eu ce retour-là de notre propre expérience. Après, pour l'album qui viendra, on se reposera la question à ce moment-là, mais... Au jour d'aujourd'hui, on reste sur les plateformes. Et puis, le contact à la sortie des concerts, au-delà de la vente des CD, bah, en fait, on remarque qu'on peut l'avoir assez facilement, puisque on a un public qui est ouvert, on l'est aussi de notre côté. Et très souvent, quand on finit un concert, bah, on a le contact facile. Oui. Le public vient nous voir et on échange. On n'a pas forcément besoin d'un support tel que le CD, ou de devoir vendre quelque chose. Voilà, le public, on le rencontre autour d'un verre, autour d'un échange, autour d'un sourire, autour de... Et ça se fait tout naturellement sans forcément avoir d'excuses.
4: Et puis concernant les morceaux qu'on enregistre par rapport à l'heure actuelle, l'industrie musicale, en fait, on n'est plus dans une volonté de produire des CD pour vendre. On produit des CD, de la musique pour promouvoir notre musique, pour faire découvrir, pour aussi aller jouer en live. Donc c'est un outil de promotion, en fait, plus que vraiment. Voilà, c'est une carte de visite exactement de nos jours.
0: D'accord. Oui.
3: Oui, voilà, pour reprendre ce que dit Rémi, c'est vrai que le fait de diffuser nos morceaux, il y a évidemment le fait de les diffuser pour notre public, mais en fait on remarque que notre priorité, effectivement, c'est de jouer en live. Et voilà, c'est une... Effectivement, comme tu disais, une carte de visite, de manière à pouvoir jouer en live, à se présenter auprès des organisateurs. C'est même s'il y a bien sûr notre souhait premier, c'est que notre public puisse profiter de notre musique aussi en dehors du live. Mais notre objectif, c'est
4: au chaud devant la cheminée pendant qu'il pleut.
2: Non, mais voilà ce qu'il faut dire. Pourquoi l'industrie musicale, ça a complètement changé en quelques années là, c'est qu'effectivement avant, les musiciens ils gagnaient sur la vente physique de disques. Mais comme aujourd'hui les disques physiques ont disparu et que le streaming est arrivé, donc effectivement les musiciens ils gagnent leur vie aujourd'hui, c'est en faisant des concerts. Et du coup, effectivement, tous les problèmes que ça engendre derrière, c'est que les têtes d'affiche demandent de plus en plus des gros cachets. Les festivals ont besoin de ces têtes d'affiche pour faire venir du public. Et du coup, effectivement, les petits groupes, ils ont des problèmes pour se placer. Et donc, voilà, en essayant de comprendre comment fonctionnait tout ce bazar aujourd'hui, on se rend compte, ben, qu'en fait, il faut qu'on se mette en mesure de fonctionner comme si on avait un label ou un producteur, même si on n'en a pas. Parce que tant qu'on n'est pas en train de fonctionner comme ça, ben on n'intéresse pas les professionnels. Donc il faut déjà se professionnaliser tout seul et fonctionner déjà comme si on est déjà professionnel avant de pouvoir dire voilà, on va travailler maintenant avec d'autres gens. Et donc c'est ça qui est aujourd'hui compliqué, parce que je me souviens qu'effectivement quand j'ai commencé à faire de la musique, il suffisait des fois d'enregistrer avec un Walkman un truc pour trouver des dates, et puis c'était parti. Une fois qu'on avait commencé à faire quelques dates, on commençait, voilà, il y avait un petit circuit à faire, et puis alors, au bout d'un moment on pouvait effectivement sortir notre épingle du jeu, bah, un peu comme à l'époque ils ont fait les Gnawa Diffusion dans la région, ou bien d'autres comme Saint-Simia, voilà, qui ont tourné des années des fois à jouer pour pas grand chose dans les petits bleds, et puis paf, à un moment donné ils se sont ouverts des portes et puis ils ont pu évoluer. Mais aujourd'hui, je pense que ça, c'est-à-dire qu'on est dans une mutation quand on s'intéresse un peu au sujet. Aujourd'hui, le catalogue mondial sur les plateformes de streaming double toutes les semaines. Parce que là, ils sont en train de vouloir faire le ménage pour réglementer un peu ce qui se passe avec l'intelligence artificielle. Mais dernièrement, l'intelligence artificielle a fait que, effectivement, ça a été un peu comme... Il y en a qui disent que c'est un peu comme l'appareil photo sur les iPhones, ça a rendu tout le monde photographe. Ben là, effectivement, les IA comme Suno a rendu tout le monde musicien. Donc du coup, effectivement, tout le monde fait...

0: vraiment suffisamment de vues, bah tu gagnes rien, toi.
1: C'est donc pour ça.
0: Ton travail sur ces sites-là.
1: C'est donc pour ça que pour nous le principal, c'est quand même de faire du live. Et pour résumer, en tant que manager, on peut dire que pour trois objectifs en fait. Déjà, évidemment, tu parlais du statut d'intermittent, décaché, mais c'est aussi l'occasion de renforcer notre expérience et de s'améliorer. En fait, à chaque live, on s'imprègne de quelque chose et on a des retours, nos propres retours. Et c'est là où la musique, en fait, on la vit. Et le troisième, donc l'expérience, la vie de la musique, elle réside quand même principalement dans le live. Et dans le troisième point, et c'est, je pense, le point principal, c'est le plaisir. Le plaisir de vivre cette musique et de la faire vivre et de la partager.
2: Oui.
1: Et ça, c'est le point probablement le plus important pour les musiciens.
2: Et complètement incontournable. Je veux dire, c'est pas de plaisir, c'est même pas la peine.
1: Et c'est le premier objectif. Voilà.
3: Et vu qu'on est là quand même pour se présenter un peu et faire parler de nous, il faut quand même dire aussi les choses, c'est que nous, on n'est pas du tout des musiciens de studio au départ. Nous, on a toujours fait la musique en live, notamment à travers les percussions. Donc là, ouais, on a cette expérience de studio, on en a fait quelques-unes, soit en autoproduction ou soit à travers des studios, mais nous, notre truc, c'est de jouer, de jouer avec les gens. Donc, on est avant tout musicien, c'est clair. Donc après, effectivement, comme il dit Bob, il faut bien essayer de comprendre comment ça marche l'industrie musicale pour pouvoir se placer, etc. Mais on en arrive là, effectivement, comme il disait Rémi tout à l'heure, c'est surtout pour avoir une carte de visite, montrer qui on est et pouvoir aller jouer. Parce que c'est quand même vraiment notre truc.
2: Bon, on va en parler du live, mais juste une toute petite parenthèse par rapport à ce que tu disais sur la difficulté à être visibilisé au niveau des tourneurs, etc. Il y a des groupes qui choisissent l'option de s'intégrer dans des structures, dans des collectifs où il y a un catalogue, ce qui peut aider également. Par chez nous, côté Ardèche, il y a la Mastroc, par exemple, c'est un exemple parmi la Curieuse qui est en Sud-Drôme, où les groupes s'inscrivent dans ce collectif et peuvent être aidés pour tourner, pour trouver des dates. Enfin voilà, c'était juste une parenthèse.
0: Oui, ben heureusement qu'il y a encore des dispositifs qui existent et puis des gens qui... Mais toujours est-il que jusqu'à maintenant, on n'en était peut-être pas encore là à aller prendre justement contact avec ces gens-là parce qu'effectivement, on n'avait pas le CD, on n'avait pas de trucs à faire écouter, on n'avait pas de clip, on n'avait rien, quoi. Donc effectivement, comme je disais tout à l'heure, il faut être déjà en mesure d'avoir déjà tout comme si tu avais déjà une production derrière toi et puis un label qui s'occupe effectivement de ta diffusion avant de pouvoir effectivement aller contacter ces gens-là.
2: Oui,
3: c'est ça.
2: Tout en sachant également que vous êtes sur Grenoble, ce qui peut apparaître comme une chance.
1: Oui.
2: Parce que c'est comme toute grande ville, ça bouge, ça foisonne de partout.
1: On a quand même un public qui n'est pas forcément, qui ne se cantonne pas à la métropole.
2: Non, j'ai pas dit ça, mais vous, en tant que musicien, déjà, vous êtes ancré dans une urbanité avec des possibles existants, plus que quand on vient d'un bled. Voilà, c'est ça que je voulais
1: dire.
2: Après,
1: ce qu'on remarque par rapport au public qui nous correspond le plus, on va être plus sur un public rivière, entre guillemets, un public qui aime la nature, qui aime faire la fête, mais de manière saine, qui aime le partage.
0: Tu veux dire aussi, parce que ces derniers temps, on a fait pas mal dans des lieux un peu alternatifs.
1: Voilà.
0: On a joué dans des fermes, on a joué chez des gens qui...
3: Ferme des Mille Joies, par exemple.
0: Voilà.
3: Et
0: donc, c'est des endroits où, effectivement, les gens essaient de faire les choses un peu à leur manière à eux. Voilà, c'est pas forcément comme en ville. Et qui c'est pas forcément aussi un public urbain. Nous, ça nous plaît effectivement d'expérimenter. Parce qu'effectivement, il y avait à un moment donné des choses qui étaient qui travaillaient un peu comme on travaille depuis des années. Hein, tu as un CAFCONS en ville, effectivement, il y a plus de possibilités d'aller jouer, il y a plus de CAFCONS peut-être. Aujourd'hui, il y a des salles de spectacle, mais c'est quand même pas si évident, par exemple, de se faire programmer à la Belle Électrique ou de rentrer dans un réseau comme. Le réseau qui est à Grenoble, effectivement, avec comment s'appelle cette association là qui organise tout là-bas. Tout ça. Donc nous, on connaît des musiciens qui ont fait des zéniths en France. Ils n'arrivaient pas à se programmer à Grenoble. Donc c'est un peu spécial. Donc du coup, voilà,

0: toujours pareil, nous on a pas voulu se précipiter pour aller contacter ces gens. Maintenant qu'on va avoir effectivement des morceaux qui vont être publiés, un clip vidéo et toutes ces choses là, on va effectivement aller prendre contact avec eux. On a préféré faire nos armes entre guillemets, aller jouer plutôt en périphérie grenobloise, en Savoie, à droite à gauche, en Ardèche, en Drôme, dans des petits villages sympas, dans des fermes, dans des machins. Et ça nous a permis effectivement de nous faire une expérience, de roder un peu ce qu'on faisait aussi. Bon, maintenant on va peut-être être prêt effectivement à affronter effectivement ce grand univers de la musique grenobloise.
1: On a eu déjà quand même quelques scènes, quelques dates dans des lieux quand même, des lieux importants de Grenoble, par exemple au Titi Twister, qui est quand même une salle de concert importante. On a joué aussi au domaine de Rosan.
0: Mais c'est pas les scènes institutionnelles, tu vois, comme la Belle Électrique. Voilà. C'est encore un autre réseau, un réseau plus privé, on va dire. Hein. Mais effectivement, quand on parle de musique dans des grands centres urbains, on parle souvent effectivement de ces réseaux comme les Aboiteurs à Bourgoin ou la Belle Électrique qui sont classés effectivement musique actuelle, etc.
2: Oui, mais on vous a pas beaucoup vu dans la Drôme. Tu parles de la Drôme, mais j'avais l'impression que vous jouiez plus côté Isère, Dauphiné que.
0: On a joué dans la Drôme plusieurs dates. On a fait le Mamao vers Bourg-de-Péage. On a
2: deux fois.
0: Deux fois là-bas. On a joué
3: à Cré, à Die, on a fait une tournée. On s'était fait une petite.
0: On a joué dans un camping aussi entre Die et Cré.
3: Très bien.
0: Die,
3: mais ça, c'est en Ardèche aussi.
4: Et puis récemment aussi à Saint-Romain, chez Fred.
3: Mmh. Et oui.
1: Ah ouais. À Aurel aussi.
4: Mmh.
1: Au Vieux Temple.
2: Ah bon, donc finalement, ça fait pas mal de dates sur une année.
1: Ah oui,
4: alors, voilà, c'est
3: une année. Mmh. Voilà, on parle des dernières années, mais quand même, ça fait quand même quelques dates.
2: Ouais, vous êtes en activité tout le temps, je veux dire.
1: Ah oui. Mmh. Plusieurs dates par mois.
2: Ah ouais, quand même.
1: Plusieurs dates par mois.
2: Donc c'est bien. Super. Si on parlait des lyrics, un petit peu des textes, parce qu'on parlait de créolité tout à l'heure, alors des textes en français, mais aussi en quelle langue?
0: Alors, on parle en Bambara, ce qui est la langue de l'ethnie, les Bambara, c'est l'ethnie majoritaire au Mali, mais effectivement, il y a des langues qui sont très proches les unes des autres. Dans le nord de la Guinée, c'est le Malinké, en Côte d'Ivoire, le Djoula. C'est comme le Bambara, en fait. Et donc, on a des reprises de morceaux, effectivement, en Bambara. Donc ça, c'est quand on fait des morceaux africains, quand on reprend des morceaux de Salif Keita ou de Oumou Sangaré. Mais effectivement, ça, c'était une partie de notre répertoire. C'était de reprendre un peu, effectivement, des morceaux qui n'étaient pas à nous, pour faire découvrir un peu, effectivement, cette musique-là. Mais effectivement, c'est aussi pourquoi on a fait aussi de la musique quelque part plus caraïbe, parce qu'effectivement, on avait envie de créer nous aussi quelque chose. Et donc du coup, comme nous, on n'est pas africains, on n'allait pas créer de la musique africaine. Donc on s'est dit, bon, on va faire des compositions, des textes, et puis on va les mettre en musique, puis on va mettre ça en musique... On va se servir de rythmes que les gens aussi connaissent pour être plus accessibles aussi d'une certaine manière, comme le zouk, le reggae et tout ça. Et donc les paroles, elles sont toujours dans la même idée comme la musique, hein, c'est de rassembler. Voilà, quand on chante couleurs mêlées, c'est pour dire voilà, arrêtons de regarder les choses en noir et blanc, et on peut tous être ensemble et danser dans la
2: des,
0: même...
2: Des messages plutôt positifs.
0: Voilà, c'est effectivement.
2: Et enthousiaste.
0: Bah en fait, dans la culture africaine traditionnelle, on te dit toujours qu'il faut pas être comme le couteau qui sépare, mais qu'il faut être comme plutôt l'aiguille qui recoue. C'est-à-dire qu'en fait, le bon comportement, c'est un comportement où tu favorises le fait que les gens ils puissent être vraiment ensemble. Ça, c'est un comportement social qui est acceptable et qui est même plus que correct, qui est désiré. Et le comportement antisocial, c'est effectivement quand tu viens séparer les gens, mettre de la discorde entre les gens. Donc, En tout cas, on voit aujourd'hui, parce qu'on vit dans une société où effectivement ça, on est de moins en moins d'accord les uns avec les autres, quoi, qu'il y a un besoin de cohérence aussi, et un besoin de se sentir appartenir effectivement à un groupe, et que effectivement il faut œuvrer dans ce sens-là, c'est de rassembler les gens aujourd'hui. Mais on peut être différent, que ce soit au niveau de l'apparence, que ce soit au niveau socialement parlant, etc., etc. Mais il faut qu'on arrive à faire, en tout cas, société. Mmh. Et plus les gens qui appuient sur les différences, plus ils divisent les gens, moins on peut faire société. Et ça devient même vital, on le voit aujourd'hui, alors que la France était un pays qui n'était pas du tout communautariste. Mmh. On voit qu'effectivement, il y a le côté communautariste qui est en train d'émerger un peu à droite à gauche. Donc bon, nous, on n'a pas, je prétends, enfin moi quand j'écris un texte, je prétends pas changer la face du monde, mais au moins essayer d'avoir de bonnes idées et d'avoir des messages positifs qui tirent dans le bon sens. Voilà.
1: Et c'est un peu à l'image du groupe, en fait. J'en profite parce qu'on n'en a pas parlé dans la présentation du groupe, mais on a 4 musiciens de 4 origines différentes, de 4 générations différentes, de 4 inspirations différentes, 4 musiciens très différents. Et en soi, en fait, ce message-là, on le porte en nous. Mmh. En fait, le groupe le porte puisqu'il le vit. Donc, il est d'autant plus légitime pour partager ce message-là.
4: Alors, au niveau des paroles aussi, voilà, c'est Bob qui est à l'origine des créations, des compositions. Mmh. Donc, c'est pour ça aussi qu'il explique tout le cheminement. Et il faut savoir qu'on est allé en Afrique,
2: oui,
4: pour découvrir les cultures locales. Donc voilà le message aussi qu'on en a retiré.
2: Et alors voilà. Où en Afrique précisément?
4: Alors
0: pour alors actuellement on est basé à Boaké en Côte d'Ivoire.
2: Voilà.
0: Et on a voilà, on a même.
2: Basé, ça veut dire que vous pensez y retourner régulièrement?
4: On a un pied à terre là-bas.
0: Régulièrement. Voilà, on a construit là-bas.
2: Ah oui, d'accord. Très bien.
1: Et on y va régulièrement.
0: Ouais, okay. Parce que dans nos activités de percussion et de danse de djembé, on va dire. Du coup, chaque année, on organise un stage où c'est effectivement les gens qui veulent voir un peu ce truc-là à la source, vraiment comment ça vit, là d'où ça vient. Et ben, on peut encore le voir en Afrique. Donc, du coup, on organisait régulièrement. Puis, de fil en aiguille, on a, à un moment donné, on s'est dit, on va acheter un terrain, puis on va construire un centre là-bas.
2: D'accord.
0: Voilà. Donc, on a ce projet-là qui est en cours aussi en ce moment. On a un centre où on a posé les fondations. Voilà, on va essayer de financer ça petit à petit.
1: D'accord. Et puis, on a des amis là-bas que l'on salue, avec qui on est en contact régulièrement. Et...
0: Voilà, on salue Adama Traoré,
1: voilà,
0: à Boaké.
1: Des amis avec qui on partage beaucoup de choses, et c'est un lien entre tous qui, oui, est important.
0: Voilà, pour aussi, revenir aux lyriques, on n'est pas aussi. On a des textes qui sont complètement aussi ludiques, hein, où on parle de. Ben, d'amour, hein, par exemple. Voilà, où on parle de tendresse, où on parle de, voilà. C'est pas que, voilà, on ne cherche pas forcément à être des artistes engagés pour être militants sur des causes, mais on dit ce qu'on voit, on dit ce qu'on pense, mais bon, on fait pas que ça aussi, on raconte des histoires, voilà. On propose aux gens des choses un peu diverses aussi au niveau des textes. Voilà, c'est pas que ça parle pas que de sujets tout le temps importants comme la convivialité ou, mais on peut aborder certaines choses effectivement de ce qu'on vit aujourd'hui, mais aussi on va parler de, je parle de mes expériences aussi en tant qu'homme, voilà, de rencontres, de effectivement, nous on est des artistes, on est des musiciens, donc le mot musicien, on entend quoi? On entend muse. Donc effectivement, bon voilà, c'est une source d'inspiration, les muses, voilà, donc on écrit aussi sur les muses.
2: Bien.
0: On s'amuse.
2: Sur ces bonnes paroles, écoutez, je crois que on a fait à peu près le tour de la question, à moins que vous ayez quelque chose de spécifique à rajouter.
3: Pas mal.
2: Hein, au moins, en l'état actuel des choses.
3: Ah, peut-être juste une précision. Je ne sais pas si tu as précisé quand tu t'es présenté, Bob, qu'on a aussi un instrument pour quand on fait les musiques traditionnelles. on utilise un instrument traditionnel, justement, ce que on n'a pas parlé de celui-là.
0: Ce qu'on appelle un kamalengoni.
3: Voilà.
0: Donc c'est un instrument comme une kora, mais du coup c'est pas accordé pareil, mais effectivement c'est un instrument qui vient d'Afrique de l'Ouest, avec lequel effectivement on reprend des morceaux de là-bas, pour faire profiter un peu effectivement de sonorités un peu, on va dire, décalées à notre public.
3: C'est ça. Okay. Et classé dans les harpes, je crois.
0: Harplute.
3: Harplute, ouais.
2: Super.
1: Merci Denis. Merci à toi. Denis.
0: Et un grand merci à toute l'équipe de la radio.
5: 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Vous allez écouter des interviews de plusieurs associations, notamment de Vercors Rugby, de Vélo VTT Vercors et de La Movida, le nouveau groupe Vertaco à découvrir en fin de reportage. Bonne écoute et merci à Magali.
6: Bonjour.
7: Oh, il y a des crémas, il est super ce stand, c'est quoi ?
6: Ah, Vercors Rugby.
7: Trop bien. Bonjour, vous pouvez vous présenter ?
6: Eh bien, je suis Marielle et je suis présidente du Vercors Rugby, association à La Chapelle en Vercors. Donc le Vercors Rugby, c'est une association qui existe depuis très longtemps maintenant, qui a été créée par Serge Saint-André, donc le papa de Philippe Saint-André, ancien entraîneur de l'équipe de France de rugby, sur le plateau parce qu'il était maire ici à La Chapelle en Vercors. Et donc depuis des années, on est une terre de rugby, et pour permettre aux enfants du Vercors de jouer au rugby, eh ben on permet à ces enfants de les transporter jusqu'à Saint-Jean-en-Royans, là où le stade est effectif et là où ils rejoignent leurs copains d'entraînement par une entente entre le Sporting Club Royanais à Saint-Jean et donc le Vercors Rugby à La Chapelle en Vercors.
7: Ok, super.
6: Voilà.
7: Et alors, il y a combien de joueurs, joueuses ?
6: Alors, on a eu beaucoup de joueurs ces dernières années. Aujourd'hui, on est plutôt dans le déclin des adhérents sur les jeunes. En fait, nos petits grandissent et quand ils grandissent, ils partent du plateau. Donc, du coup, ils sont moins là. Donc, ils arrêtent aussi. Soit ils arrêtent de jouer au rugby, soit ils jouent ailleurs. Donc là, aujourd'hui, effectivement, on est à la recherche de petits qui auraient envie de s'essayer au rugby. C'est un hyper ludique. C'est vraiment dans la bonne ambiance. Les éducateurs à Saint-Jean-en-Royans sont au top et sont vraiment bienveillants avec les enfants. On n'est pas du tout sur du rugby professionnel. On est vraiment sur de la découverte du ballon et de la motricité. Et puis progressivement, plus ça grandit, plus on va vers de la technique de jeu de rugby. Mais vraiment, chez les tout-petits, c'est vraiment quelque chose de très ludique.
7: Ok, donc vous attendez des enfants de quelle tranche d'âge ?
6: Alors, on peut commencer le rugby à 3 ans. À Saint-Jean-Royans, donc en baby, et puis jusqu'à l'âge de 14 ans à peu près. On n'est plus sur une école de rugby comme est l'association du Vercors Rugby, mais on passe sur un club de jeunes. Et là, nous, après, ils passent à Saint-Jean quand à partir de 14 ans, on va dire, ils passent au club de Saint-Jean.
7: Okay.
6: Voilà.
7: Ok, très bien. Bon, les enfants, au boulot, hein. Il y en a qui vont s'inscrire. Elles sont en train de manger des crémas. Tu vas t'inscrire au rugby?
8: Non.
7: Ben pourquoi tu manges des crémas alors ?
9: Du coup, je vais là-haut.
8: Je ne sais pas.
7: Et toi, tu vas t'inscrire ?
9: Pendant 5 jours.
8: Non.
7: Elle dit non. Pour contacter Vercors Rugby, il faut faire quoi ?
6: Alors, on a une adresse mail, vercors.rugby@gmail.com. Donc, n'hésitez pas à nous envoyer un mail si ça vous intéresse.
7: Merci.
10: Et bonjour.
11: Bonjour madame, bonjour à toutes, bonjour à tous. Eh bien, il s'agit en fait d'un groupe informel pour faire du vélo ou du VTT, électrique ou pas. Donc, ne plus rouler seul, voilà, c'est ça l'objet en fait de ce groupe. Et en fait, ça concerne tous les gens qui habitent entre Rancurel, Vassieux, Saint-Julien, Saint-Martin, La Chapelle, Saint-Agnan. Ils peuvent en fait proposer des sorties aux autres et ensuite on roule ensemble, chacun selon ses envies, ses contraintes, sa forme, et ainsi va la vie.
10: Mais c'est super ça.
11: On va commencer d'ailleurs par une petite rencontre apéro, histoire de se mettre en jambes. Et donc c'est le 29 septembre à 18h30. Et pour avoir l'info, il faut donc dans les détails, il faut donc laisser un petit message à Luc Jourdan, 06 61 74 46 64, 06 61 74 46 64, et ça lui permettra de vous inscrire sur le groupe WhatsApp où vous allez retrouver les sorties que chacun propose. À très bientôt.
7: Super, merci. Alors on pourrait préciser, est-ce que le vélo doit être électrifié ou pas ?
11: Alors, nous roulons plutôt en vélo classique, ça s'appelle musculaire, il paraît. Et donc, mais c'est ouvert aux VTT et vélos électriques, bien sûr, afin que chacun puisse rouler donc à son rythme et le plus souvent possible, et jamais seul.
7: Génial, merci. Vélo, VTT, Vercors, à très bientôt.
11: Et c'est tout nouveau.
7: Donc, développement culturel sur le plateau du Vercors. Bonjour Olivier Large, qu'est-ce que tu as de nouveau à nous annoncer ?
8: Eh ben, on a créé un groupe de musique festive avec des musiciens du plateau au mois de mars donc 2026. Voilà, on a déjà fait 3 concerts là, au mois de juin au marché de Saint-Aignan, à la guinguette de la Balme de Rancurel, et puis après pour la fête de Saint-Martin. Le 1er août. Voilà, donc c'est vraiment un groupe 100% Vertacourt, enfin 80%, puisqu'il y a un tromboniste qui vient de Saint-Jean-Royan quand même. Sinon, les autres, voilà, on est vraiment Saint-Martin, La Chapelle, Saint-Aignan et La Balme.
7: On danse quoi alors quand on vient vous écouter ?
8: Alors, on danse le funk, on danse le ska, on danse le reggae, on danse la cumbia, la salsa et même un tango. Mais après, on peut aussi. L'idée, c'est quand même d'amener de la joie et de la gaieté. Après, si on danse, c'est mieux, mais c'est aussi de la musique voilà, à écouter.
7: Ok.
8: Donc, ça s'appelle La Movida. Et je suis en train de faire le site internet la-movida.fr, tout simplement.
7: Ok, super. Donc, si on veut vous contacter, eh ben, on fait ça.
8: la-movida.fr. Ok.

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1: C'est pas la Fondation Evertea?
2: Ah, ça, c'est encore de ce que du bocal.
3: Mais qu'est-ce qu'ils font?
4: Je crois qu'ils vont nous régaler avec un peu de science.
1: Bonjour à tous, bienvenue dans ce nouvel épisode de la parenthèse scientifique. On est très heureux de vous retrouver. Aujourd'hui, nous allons parler d'une forme de contamination dont on entend de plus en plus parler ces dernières années, qui se trouve tout autour de nous et dont les conséquences sur la santé sont restées longtemps insoupçonnées ou en tout cas minimisées, notamment parce qu'on est face à des dosages moindres et pourtant, elles n'en restent pas moins dangereuses. Il s'agit des perturbateurs endocriniens. Et pour parler de ce sujet à la fois complexe mais capital, nous avons le plaisir aujourd'hui de recevoir Isabelle Plante, qui est professeure spécialiste en toxicologie humaine et environnementale, chercheuse à l'INRS, mais également co-directrice et co-fondatrice du CIAP, le Centre intersectoriel d'analyse des perturbateurs endocriniens. Elle est une spécialiste des perturbateurs endocriniens, donc, et étudie en particulier leur impact sur le développement des glandes mammaires et le cancer du sein. Elle est également très engagée sur la partie sensibilisation au grand public et aux jeunes sur ces questions essentielles à travers son action, notamment au CIAP. Bonjour Isabelle Plante, merci beaucoup d'être avec nous aujourd'hui.
5: Bonjour, ça me fait plaisir.
1: Et pour cette émission, j'ai également autour de moi une partie de l'équipe de la Fondation avec Julien.
6: Bonjour tout le monde.
1: Marie-Cécile.
7: Bonjour.
1: Marine.
8: Bonjour.
1: Alexis.
9: Allô tout le monde.
1: Sans oublier Clément à la technique.
10: Salut.
1: Donc la parenthèse scientifique, les perturbateurs endocriniens, de la recherche à l'action, c'est parti. Et on démarre tout de suite avec le mot du jour que va nous présenter Alexis.
2: Le mot du jour.
9: Le mot du jour, donc, c'est plus un concept, donc c'est le concept d'espèce ingénieur. Une espèce ingénieur est une espèce qui peut changer, détruire ou créer un habitat. Un bon exemple d'espèce ingénieur qu'on peut prendre, c'est le castor. Donc, il va utiliser des vieux arbres pour construire des barrages. Et ces barrages vont avoir donc plusieurs avantages. Donc, notamment, la coupe des vieux arbres va libérer de l'espace et de la lumière pour la croissance des jeunes arbres. Ça va aussi favoriser donc la formation de zones humides et l'installation donc de plusieurs espèces qui sont associées à ce type de milieu. En plus, ces barrages vont agir comme des sortes de stations d'épuration naturelles en diminuant les concentrations de nitrates et de pesticides présents dans l'eau. On appelle aussi les espèces ingénieurs des espèces clés de voûte.
11: Vous reprendrez bien un peu de science ?
1: Donc nous sommes avec Isabelle Plante, merci encore d'être avec nous aujourd'hui, parce que vous êtes loin de chez nous, normalement vous êtes du Canada.
5: Oui, c'est quand même assez loin, mais bon, ça me fait plaisir d'être ici avec vous.
1: Et donc, bah, du coup, on va parler aujourd'hui de perturbateurs endocriniens. Et pour commencer, si c'est possible, est-ce que vous pouvez nous expliquer un petit peu qu'est-ce que le système endocrinien et comment il fonctionne pour mieux comprendre?
5: Oui, alors effectivement, pour comprendre les perturbateurs endocriniens, il faut revenir à la base et comprendre le système endocrinien. Donc, lorsqu'on parle du système endocrinien, c'est en fait un ensemble d'organes et de tissus, donc dans le corps, qui vont communiquer entre eux avec des molécules. Les plus connues, en fait, sont les hormones. Donc, on parle de testostérone, d'estradiol, de progestérone. Donc, ce sont des molécules comme ça qui vont circuler dans le sang et aller rejoindre d'autres hormones afin de contrôler leur fonction. Donc, si on fait des exemples un peu concrets, en fait, on va parler souvent des hormones de croissance, donc qui vont permettre une croissance normale du corps humain. On parle aussi de toutes les hormones de la fertilité, donc qui vont, chez la femme, par exemple, l'estradiol, la progestérone, vont contrôler le cycle ovarien, donc pour produire les follicules, donc contrôle au niveau des ovaires et un peu tout ça au niveau de la reproduction. Même chose chez le mâle, c'est majoritairement la testostérone, là où tout le système de testostérone qui va contrôler la fonction testiculaire, par exemple. Donc, vraiment, des hormones qui vont, ou des molécules qui se circulent dans notre organisme pour contrôler d'autres organes, en fait, ou d'autres tissus.
1: D'accord.
0: Et donc, comme Pauline l'a dit, vous travaillez sur les perturbateurs endocriniens. Alors apparemment, contrairement à beaucoup de contaminants pour qui la dose fait le poison, ce ne serait pas le cas pour les perturbateurs endocriniens. Comment est-ce qu'ils agissent pour être toxiques, même à faible dose? Et comment est-ce qu'ils perturbent le système endocrinien? Est-ce que ça veut dire qu'à forte dose, ils sont moins ou plus du tout toxiques?
5: Non, c'est pas ce que ça veut dire, mais en fait, vous avez raison que normalement, la toxicologie se base sur la prémisse que la dose fait le poison. C'est-à-dire que si on prend des doses croissantes de n'importe quel produit, on arrive à une dose qu'on détermine qui est toxique. C'est même vrai avec de l'eau, du sel et tout ce que vous voulez. Là, donc, si on en prend trop, on finit par atteindre une dose qui est toxique. Et tous les principes de toxicologie sont basés sur cette prémisse-là. C'est vrai que quand on regarde les perturbateurs endocriniens, on a ce qu'on appelle des doses non monotoniques ou ce qu'on appelle des effets à petite dose. C'est-à-dire que, bon, le système endocrinien dont on vient de parler, les hormones fonctionnent à des niveaux très, très faibles dans notre organisme. Donc, souvent, les perturbateurs endocriniens à ces faibles doses-là vont aussi avoir des effets. Donc, l'analogie qu'on fait souvent, en fait, c'est que si on prend des doses fortes, les cellules vont avoir une réaction de toxicologie. Donc, des doses fortes vont amener la réponse normale toxique au niveau des cellules ou des tissus. Par contre, lorsqu'on parle des perturbateurs endocriniens, comme ils interfèrent avec le système endocrinien à de faibles doses, les cellules n'auront pas une réaction de toxicologie, mais plutôt une réaction un peu adaptatrice, si on veut, et vont percevoir ces molécules-là comme si c'était justement des molécules du système endocrinien et vont réagir en fonction de cette réponse-là. Donc, ce qui fait qu'à des faibles doses, on va avoir des réponses toxiques, mais qui vont être complètement différentes de celles qui sont à forte dose, mais qui peuvent avoir quand même des conséquences importantes.
1: OK. Donc, il y a quand même plus de risques et d'effets s'il y a plus de dosage.
5: En fait, il va en avoir quand même plus d'effets. Évidemment, si on prend n'importe quel perturbateur endocrinien et qu'on donne des doses très, très fortes, oui, on aura des effets qui sont plus toxiques.
1: D'accord.
5: Par contre, si on a des effets, des doses plus faibles, en général, on a des effets qui vont justement perturber le perturbateur endocrinien.
0: OK, donc perturber le système hormonal en général, quoi.
5: Exactement.
3: Et du coup, ces perturbateurs endocriniens, où est-ce qu'on les trouve dans notre quotidien?
5: Alors, les perturbateurs endocriniens, en fait, c'est une grande famille de molécules. Donc, on les classe ainsi par leur effet sur le système endocrinien, mais ils vont comporter plusieurs types de molécules. Par exemple, des pesticides, beaucoup d'agents plastifiants. Donc, le plus connu étant probablement le bisphénol A ou le BPA dont on a entendu vous parler. On va les retrouver aussi beaucoup dans des cosmétiques. On va avoir beaucoup de produits dans les cosmétiques qui sont considérés comme des perturbateurs endocriniens. On a ce qu'on appelle des retardateurs de flamme bromée, donc des molécules qu'on ajoute dans les produits du quotidien pour retarder les incendies, par exemple. Donc, ils sont vraiment partout, ces produits-là.
6: D'accord. Et par contre, on en retrouve aussi dans la nature où ils sont tous issus de l'activité humaine?
5: Non, effectivement, on en retrouve quand même dans la nature. Par exemple, on parle de ce qu'on appelle les phytoestrogènes, par exemple, qui sont un type d'estrogène produit par les plantes, par exemple le soja ou d'autres types de plantes comme ça, qui sont des molécules qui vont ressembler justement aux molécules humaines ou des mammifères, si on veut, et qui vont avoir des effets semblables. Certains métaux lourds aussi sont considérés comme des perturbateurs endocriniens.
6: D'accord, mais qui viennent perturber quand même avec l'action humaine, parce que vous dites soja, c'est quand même quelque chose qui est planté, métaux lourds, ils sont extraits souvent par l'homme.
5: Oui, on peut avoir une exposition un peu différente justement là, suite à certaines activités de l'homme, effectivement. Justement, une consommation très, très élevée de soja pourrait peut-être avoir des effets au niveau du système endocrinien, quoique les études ne semblent pas... semble dire que ça prend encore beaucoup plus de soja que ce qu'on mange de façon normalement.
6: D'accord.
5: Mais les expositions, par exemple, aux métaux lourds dans des gens qui travailleraient, qui seraient exposés dans des usines ou qui demeureraient près de certaines industries pourraient avoir des effets un peu plus importants, effectivement.
0: OK.
9: Et donc, pour continuer sur les voies d'exposition, est-ce qu'il y a une voie d'exposition qui est plus favorable pour les perturbateurs endocriniens, peut-être le toucher, l'air, la gestion ou autre?
5: En fait, ça va dépendre beaucoup de la classe de perturbateurs endocriniens. Si on revient au fait que, bon, il y en a qui sont des pesticides, il y a des cosmétiques, il y a différents types, différentes sources de perturbateurs endocriniens. Bon, évidemment, si on pense aux cosmétiques, c'est souvent une exposition qui sera cutanée, donc transmise par la peau. Mais je vous dirais que de façon générale, la plupart de l'exposition se fait soit par l'ingestion de nourriture, par la respiration de poussière qui contiennent des perturbateurs endocriniens, tout ce qui est voie aérienne, là, ingestion, respiration et tout, c'est vraiment les voies d'exposition là, qui sont les plus communes.
3: D'accord.
6: Pour compléter, ça veut dire que ça peut rentrer par différents moyens, mais est-ce qu'il y a un des moyens qui permet plus aux perturbateurs d'attaquer le système?
5: En fait, c'est une question assez difficile à répondre, mais par contre, il faut savoir que une fois que les produits sont entrés dans le corps, en général, ils vont subir un métabolisme. Donc, le système, les produits vont passer dans la circulation sanguine, vont passer dans le foie et peuvent être métabolisés. Dans le cas de, et ça, que ce soit des perturbateurs endocriniens ou d'autres molécules toxiques, on a parfois ça permet de les rendre moins toxiques et parfois ça nous permet de les rendre plus toxiques. Donc, c'est vraiment difficile à répondre.
6: D'accord, il n'y a pas une réponse vraiment.
3: Il n'y a pas une réponse type, ça dépend aussi des molécules.
9: Oui, d'accord.
5: Exactement. C'est vraiment du cas par cas. Ça dépend des molécules. Certaines deviennent plus toxiques une fois qu'elles sont métabolisées. Certaines deviennent moins toxiques. Donc, c'est vraiment du cas par cas.
6: Et donc, bon, maintenant, on a un petit peu compris comment ça fonctionne. Si on revient un petit peu plus sur vous précisément, on vous laisse un peu vous nous expliquiez quels sont vos sujets de recherche en lien avec les perturbateurs endocriniens, vous, au sein de votre laboratoire.
5: Alors, nous, dans mon laboratoire, en fait, on a deux grands sujets de recherche qui sont liés aux perturbateurs endocriniens. Le premier est de comprendre leurs effets sur la glande mammaire. Donc, j'explique souvent à mes étudiants que la glande mammaire, c'est un peu un organe qui ressemble un peu à un brocoli ou une grappe de raisin. Vous pouvez choisir l'aliment qui vous plaît le plus, mais on a donc une branche principale avec des branches secondaires. Et au bout de ça, on a des structures qu'on appelle les alvéoles qui produisent le lait. Donc, imaginez un peu lorsque la femme va allaiter, les petits raisins ou les alvéoles vont se comprimer, ce qui va pousser le lait au travers les branches secondaires vers les branches principales et finalement sortir par le mamelon. Donc, mais cette belle structure-là n'est présente que lors de la lactation. Donc, la glande mammaire en tant que telle, toute l'arbre, va se développer principalement lors de la puberté, donc une première phase de développement de l'arbre de la puberté pour fabriquer toutes les branches et les branchioles, si on veut. Et lors de la grossesse, on va fabriquer finalement les alvéoles qui vont produire le lait. Mais tous ces événements-là sont hautement régulés par les hormones circulantes chez la femme. Donc, encore tout à l'heure, on parlait de l'estradiol, de la progestérone. Ça va être surtout au niveau de la puberté. Mais lors de la grossesse, on aura aussi la prolactine, l'oxytocine qui vont contribuer à la lactation. Donc, toutes ces hormones-là peuvent être perturbées par le système endocrinien. Donc, nous, ce qui nous intéresse, c'est de voir justement comment une exposition à des perturbateurs endocriniens peut affecter ce développement-là, mais aussi, est-ce que cette exposition-là peut induire des cancers du sein ou augmenter les risques de cancer du sein?
3: D'accord.
5: Donc, voilà.
9: Donc, on a parlé des effets sur les glandes mammaires, mais est-ce qu'il y a d'autres effets des perturbateurs endocriniens sur d'autres parties du corps? Et est-ce que ces effets sont visibles immédiatement?
5: En fait, oui, à peu près tous les organes peuvent être affectés par les perturbateurs endocriniens. Au début de l'émission, on a parlé du fait que le système endocrinien, c'est vraiment un regroupement de différents tissus, de différents organes. Les effets les plus évidents des perturbateurs endocriniens sont en fait sur la reproduction. Donc, fertilité, reproduction, c'est vraiment les systèmes qui sont le plus affectés. Par contre, il y a beaucoup d'études aussi qui démontrent que le métabolisme est affecté aussi. Donc, tout ce qui est métabolisme des lipides, l'énergie là, qui est nécessaire aussi au corps humain pour fonctionner. Donc, c'est tous des systèmes qui peuvent être affectés. Et donc, à peu près tous les organes là, peuvent être affectés, tous ceux qui sont impliqués dans le système endocrinien.
0: OK. Mais ils ne seront pas infectés par les mêmes molécules? Ou si?
5: Généralement, non. Parce que la plupart des perturbateurs endocriniens vont avoir, par exemple, des effets, disons, un perturbateur endocrinien aux effets estrogéniques, par exemple, va affecter majoritairement toutes les voies qui sont liées à l'estrogène. Mm-hmm. Un perturbateur endocrinien qui a des effets un peu androgéniques ou anti-androgéniques, ça sera plutôt tout ce qui est testostérone, diéthyltestostérone et un peu tout ça. Donc, les effets vont être différents en fonction des molécules. Mais parfois, un perturbateur endocrinien peut affecter différentes voies là, au niveau hormonal.
0: Et du coup, vous disiez que vous travaillez sur le cancer du sein. Est-ce que vous avez mis en évidence une corrélation entre perturbateurs endocriniens, que ce soit quantité, exposition, et cancer du sein? Et comment est-ce que ces perturbateurs peuvent en fait influencer le développement des cancers?
5: En fait, les réponses sont oui et non. Normalement, il faut savoir ce que nous, on travaille beaucoup avec des modèles, c'est-à-dire on travaille avec des modèles animaux, des modèles cellulaires. Il est très, très, très difficile au niveau humain de faire des liens directs entre un perturbateur endocrinien et le cancer du sein. Pourquoi? Ben, tout simplement parce que, par exemple, dans mon laboratoire, je peux facilement prendre un groupe de rats, par exemple, exposer la moitié de mes rats à mon perturbateur endocrinien, l'autre moitié ne l'est pas. Et je peux voir si l'effet du perturbateur endocrinien perturbe finalement le développement de la glande mammaire ou le cancer du sein. Ça, c'est très facile de faire ça en laboratoire. Et oui, à ce niveau-là, il y a beaucoup, beaucoup d'évidence que des perturbateurs endocriniens peuvent augmenter le cancer du sein. Quand on parle de chez l'humain, évidemment, ce genre d'études-là ne peut pas se faire. Donc, pour faire les liens entre le cancer du sein chez l'humain et les perturbateurs endocriniens de façon générale, on se fie justement sur des études animales qui ont été réalisées, sur des études en laboratoire qui ont été réalisées. Il faut savoir aussi qu'on n'en a pas parlé, mais le système endocrinien des animaux, donc rats, rongeurs et tout, même des grenouilles, des poissons, est très, très, très semblable à celui des humains. Donc, ce qu'on trouve comme évidence chez les autres animaux, on nous donne des indices qui sont assez quand même probants que ça se passe chez les humains.
0: Okay. Ouais.
5: L'autre type d'études qu'on peut faire chez les humains, en fait, c'est ce qu'on appelle des études épidémiologiques. Donc, de prendre une population qui est beaucoup plus exposée à un produit que l'autre population et de voir si on peut le lier, de faire une corrélation en fait avec un produit qui est retrouvé chez cette population-là. Ça aussi, c'est quand même assez difficile parce qu'on est rarement exposé à une seule chose. Mais on a de plus en plus d'évidence, oui, qu'il y a des liens entre des expositions perturbateurs endocriniens et le cancer du sein.
4: OK. Ouais, donc les liens avérés, mais par contre, effectivement, on n'a pas de preuves formelles, on va dire, que ça peut engendrer directement un cancer du sein ou...
5: Très, très peu. Ouais. Dans l'histoire, par contre, il y a un grand événement qui est avec une molécule qui s'appelle le diéthylsilbestrol, qui était enfin un médicament qui a été donné de mémoire dans les années 60 environ chez des femmes enceintes. Pour diminuer le risque de fausse couche. Non seulement le produit s'est avéré inefficace, mais les femmes qui ont pris ce médicament-là ont eu des taux beaucoup plus élevés de cancer du sein quelques années par la suite, mais également leurs filles et leurs filles au niveau du cancer du sein aussi, quand leurs filles étaient in utero, finalement, l'exposition. Qui ont eu lorsqu'ils étaient dans le ventre de leur mère, ces filles-là ont eu des taux de cancer du sein et de cancer utérin beaucoup plus élevés. Il y a eu aussi des effets chez les garçons. Le diéthylsilbestrol, en fait, c'est un composé qui est très, très, très estrogénique. Donc ça, c'est une des seules grandes évidences malheureuses des effets des perturbateurs endocriniens directs chez les humains. Par contre, les évidences chez les animaux, bien, on en a beaucoup dans ce sens.
4: D'accord. Et du coup, vous venez de le suggérer, mais du coup, on parle beaucoup du cancer du sein chez les femmes. Il est très connu. On entend moins parler chez les hommes. Ça existe aussi ou... Et est-ce que ça peut venir des mêmes effets des perturbateurs endocriniens?
5: Deux très bonnes questions. La première étant, oui, il y a des cancers du sein chez l'homme. C'est environ 1% des cancers du sein qui sont chez les hommes. D'accord. Donc, quand on sait qu'il y a environ une femme sur 8 qui développe des cancers du sein, c'est quand même un nombre assez élevé là, au niveau de la population d'hommes qui ont en bout de ligne des cancers du sein. Par contre, puisque c'est une très faible partie de la population et que ça demeure un événement relativement rare par rapport au cancer du sein chez la femme, très, très, très peu d'études de cancer du sein chez l'homme. Donc, c'est très difficile de savoir d'où viennent ces cancers du sein chez l'homme. On pourrait imaginer effectivement que les perturbateurs endocriniens auraient des effets, ne serait-ce que par justement le fait que normalement un homme n'a pas les mêmes taux hormonaux que la femme. Donc, changer ces taux hormonaux-là pourrait avoir un effet sur l'incidence du cancer du sein. Par contre, très, très peu d'études. Donc, c'est très difficile de répondre à cette question-là.
4: D'accord. Merci en tout cas.
3: Et toujours sur le cancer du sein, est-ce qu'en cas de prothèse mammaire, donc prothèse esthétique, le cancer du sein est différent? Le risque de cancer même est différent?
5: C'est aussi une très, très bonne question. Puis, je dois avouer que quand on s'en est parlé en pré-entrevue, c'est quelque chose qui ne m'était pas effleuré l'esprit. Mais je suis allée voir et effectivement, il n'y a pas vraiment de lien entre les risques de cancer du sein et les implants mammaires. Donc, il n'y a pas de lien qui ont été avérés. Il y a eu, il y a quelques années, là, un type d'implant mammaire qui avait tendance à se rupturer et qui ont été mis de côté et qui sont maintenant interdits. Mais ce n'était pas parce que c'était un risque le plus élevé de cancer du sein, c'était vraiment l'implant en tant que tel. Mais j'ai rien vu là qui laisse présager un risque plus élevé au niveau des femmes qui portent des implants mammaires à ce niveau-là.
4: Une bonne nouvelle.
5: Une bonne nouvelle.
0: Parce qu'on en a tous autour de la table.
4: Du coup, on va passer donc à la chanson de l'invité, une petite pause musicale. Et parmi les choix que vous nous avez suggérés, on a sélectionné une chanson de Luc de la Rochelière, Grandir quelque part.

0: Merci Isabelle pour ce choix. Est-ce que il y a une raison qu'est-ce qui vous a fait choisir cette chanson?
1: Ben en fait, tout d'abord, l'artiste Luc de la Rochelière, c'est un parolier, auteur-compositeur-interprète que j'aime depuis des années avec des paroles de très sensibles, très jolies. Cette chanson-là en particulier parle de Laval, donc la ville où je demeure depuis quelques années, donc ma ville d'adoption. Et j'aime beaucoup aussi le chœur d'enfants. Mes deux filles chantent dans une chorale et j'aime beaucoup les chœurs d'enfants donc qui viennent accompagner Luc de la Rochelière. Donc voilà.
0: Et ben merci pour la découverte en tout cas. Et donc pour enchaîner sur notre petit interrogatoire sur les perturbateurs endocriniens, est-ce que vous pourriez nous dire si par exemple il y a des périodes plus critiques que d'autres dans la vie d'exposition à ces perturbateurs?
1: Oui, tout à fait. En fait, lorsqu'on parle des perturbateurs endocriniens en général et sur la vie en général, on considère ce qu'on appelle la période périnatale, la période la plus sensible. On parle aussi souvent des 100 jours. On entend souvent cette expression-là. Chez l'humain, en fait, ça correspond au temps de la... En fait, chez toutes les espèces, ça correspond au temps de la conception et les premières années de vie. Dont, pas les 100 jours, mais les 1000 jours, excusez-moi. Donc, ce qui fait environ une période de 1000 jours chez l'humain, qui est différente un peu chez les différentes espèces. Et pourquoi on parle de cette période-là? C'est que c'est une période qui, évidemment, de développement assez intense chez l'enfant, donc où est-ce qu'on a tous les organes qui se développent, mais c'est aussi une période qu'on appelle une période de programmation. C'est-à-dire qu'on a certains organes qui sont en développement, mais dont la pleine fonction n'est pas encore atteinte ou qui auront des rôles à faire un peu plus tard dans la vie. Et au niveau de l'ADN des cellules, on a tout un système de programmation qui se met en place. Donc, venir perturber ce système de programmation-là peut avoir des effets à beaucoup plus long terme. D'accord. Si on parle de la glande mammaire en tant que telle, je vous ai expliqué tout à l'heure que... La majorité de la glande mammaire, son développement se fait majoritairement de façon postnatale, donc lors de la puberté et à la grossesse. Donc, dans le cas de la glande mammaire ou du sein, on ajoute ces deux périodes-là aussi comme étant des périodes sensibles parce qu'on a aussi une programmation, un développement accru du sein. Et en général aussi, on considère que toute la période de la grossesse pour la femme est également une période de sensibilité accrue. Donc, si je résume, tout ce qui est période périnatale, donc de la conception jusqu'aux premiers instants de vie pour l'enfant, la grossesse chez la femme et on ajoute à ça la puberté au niveau du sein ou de la glande mammaire.
0: D'accord. Et que pour la glande mammaire ou pas forcément que, par exemple...
1: Je dirais surtout pour la glande mammaire parce que c'est un des rares organes qui se développe énormément de façon postnatale. D'accord. Donc, la grossesse. Donc, c'est surtout pour la glande mammaire qu'on va ajouter la puberté. Mais encore une fois, c'est une période de grand bouleversement, la puberté. Donc, ça demeure quand même une période sensible aussi. Mais on parle souvent de la vie plus périnatale pour les autres organes.
0: D'accord.
2: Et est-ce que scientifiquement, dans toutes les recherches, on arrive à faire le lien, parce que vous parliez de la... Une des périodes critiques, c'est quand même in utero. Faire le lien aux perturbateurs auxquels on est exposé dans cette période et les conséquences plus tard.
1: Oui, il y a eu plusieurs études, en fait, qui ont étudié, encore une fois, surtout des plusieurs générations de rongeurs en général, où, par exemple, on exposait la mère gestante et on regardait les effets qu'on appelle la première génération, donc les filles ou les fils de ces rongeurs-là. Et on voyait des effets là, à différents niveaux, que ce soit au niveau de la fertilité, au niveau des risques de cancer et un peu tout ça. Mais on est allé au-delà de ça. Souvent, ces animaux-là qui avaient été exposés in utero, on les a reproduits et on est allé voir qu'est-ce qui s'est passé aux générations subséquentes. Et pour certains perturbateurs endocriniens, on voit ce qu'on appelle des effets transgénérationnels, donc qui se passent d'une génération à l'autre, même si l'exposition n'est plus. Il faut savoir aussi que quand on expose une femme gestante ou un rongeur, une femelle gestante, allons-y comme ça, en fait, on expose trois générations parce qu'on a la femme qui se fait exposer, on a l'enfant en développement qui se fait exposer, mais cet enfant-là développe déjà ses gamètes, donc les futurs spermatozoïdes ou les futurs ovaires pour la troisième génération. Donc, cette exposition-là expose en fait trois générations. Donc, ça, c'est ce qu'on appelle les effets en fait pratiquement directs parce que les expositions ont été faites sur ces trois générations-là. Mais même à ça, quand on va dans la quatrième génération, donc la génération qui n'a jamais eu d'effet de perturbateur endocrinien ou d'exposition directe, on peut voir des effets avec certains produits.
2: Impressionnant quand même.
0: Ouais, ça fait peur. Et du coup, ça, je suppose que c'est pareil au niveau transposabilité à l'homme. C'est pareil, je suppose qu'il faut du temps encore pour vraiment avoir des preuves peut-être par rapport à ces expositions à l'homme, s'il y a les mêmes effets ou est-ce qu'a priori...
1: Effectivement, c'est quelque chose qui est très difficile, encore plus difficile à faire chez l'homme quand on pense, par exemple, que bon, une femme aura ses enfants présentement probablement autour de 30 ans pour la plupart. Donc, avant que sa fille ait ses enfants, on parle d'un 30 ans de plus et d'un autre 30 ans avant. Donc, on parle d'une période de 100 ans, plus ou moins, là, avant de voir les effets de la première exposition. Ça, c'est une chose. Mais il faut savoir aussi que chez l'homme, l'exposition est en continu. Les expériences dont je vous ai parlé, c'était dans un laboratoire, donc où on peut contrôler facilement qui est exposé et qui ne l'est pas, et la durée de l'exposition. Donc, c'est pas une exposition qui est continue. Ces effets-là sont plus faciles à voir parce que là, on sait vraiment qu'on a exposé à un moment précis de la vie du rat et on peut regarder ce qui se passe pour les générations futures. Donc, c'est très, très difficile à évaluer chez l'humain, mais éventuellement, on aura peut-être des effets à ce moment-là.
3: Est-ce qu'on a une idée de comment et pourquoi cet effet va se retrouver dans une génération qui n'a pas du tout exposé et qui n'est pas exposée directement, en fait? Comment ça marche?
1: Mais ça revient un peu à la

0: permettent d'avoir une régulation un peu plus fine peuvent être perturbées aussi. Donc, ce qu'on pense, c'est que d'une génération à l'autre, ces marques qui permettent d'allumer, si on veut, ou de fermer au bon moment, ils sont perturbés, en fait. Et c'est ce qui perturbe d'une génération à l'autre, plus que l'ADN en tant que tel, plus que l'encryptage de l'ADN en tant que tel, si on veut, mais plus les marques autour de la régulation de l'ADN. Je ne sais pas si c'est assez clair.
1: Et du coup, une fois que c'est dedans, bah, c'est parti pour...
0: Exactement. Une fois que cette régulation-là est changée, ben, c'est passe d'une génération à l'autre par la suite.
1: OK.
2: Et peut-être pour parler un peu plus en détail de vos travaux. Donc, on a vu que vous avez une étude en cours sur l'exposition des perturbateurs endocriniens sur un métier spécifique dans l'esthétique, donc des coiffeuses, des esthéticiennes. Est-ce que ça veut dire qu'il y a une partie de la population qui est beaucoup plus à risque, beaucoup plus exposée à ce type de contaminant?
0: Oui, en fait, effectivement, tout le monde n'est pas égal dans son exposition aux perturbateurs endocriniens. En fait, on voit, bon, tout à l'heure, on a parlé un peu du fait d'être peut-être près d'une usine ou dans un milieu agricole. Par exemple, il y a certains milieux où certains perturbateurs endocriniens seront plus présents. Il y a aussi beaucoup de facteurs socio-économiques. Donc, les perturbateurs endocriniens, on les retrouve, comme on disait, dans certains produits du quotidien. Donc, beaucoup dans des plastiques, dans des cosmétiques et tout ça. Donc, dépendamment de ce qu'on consomme, de d'où on demeure et du métier qu'on fait, bien, notre exposition sera différente. Effectivement, nous, on s'intéresse particulièrement aux esthéticiennes et aux coiffeuses, à toutes les personnes qui utilisent finalement des produits cosmétiques de façon quotidienne. Mmh. On sait qu'il existe des perturbateurs endocriniens dans les cosmétiques. Ça, c'est vraiment démontré. Là, il y en a beaucoup, en fait. Et bon... Évidemment, ben ces personnes-là qui sont exposées à tous les jours, ben notre question étant, est-ce que le fait d'être exposé aux perturbateurs endocriniens de façon accrue à tous les jours peut augmenter les risques, oui, du cancer du sein, mais j'ai aussi toute une équipe de collaborateurs qui regardent aussi au niveau de la reproduction de chez ces femmes-là, de leur fertilité et des problèmes, par exemple, de grossesse qui pourraient survenir. Donc, toute l'histoire reproductible de reproduction de cette population-là. En
1: fait. OK, donc avec tout ce qu'on vient d'apprendre, là, on n'est quand même pas très, très rassuré. on imagine que, vu quand même l'effet de ces perturbateurs endocriniens, ils doivent être réglementés. Et si c'est le cas, pourquoi, comment et comment est-ce qu'on teste en fait qu'une molécule perturbe le système endocrinien?
0: La réglementation, elle est en cours, je vous dirais. Présentement, la plupart des pays, leur réglementation est toujours basée sur la dose fait le poison, donc ce dont on parlait tout à l'heure. Donc, plus on augmente le produit, plus on a des effets toxiques. Par contre, par les pressions des chercheurs, par les évidences qui commencent à sortir ou qui sortent de plus en plus dans la littérature, il y a de plus en plus de pays qui instaurent des effets de perturbateurs endocriniens dans leur législation. Présentement, je vous dirais que c'est surtout les produits les pesticides, en fait, qui sont légiférés au niveau de leurs effets de perturbateurs endocriniens. Certains produits aussi qui sont voués à l'alimentation, par exemple des emballages plastiques, des choses comme ça. Mm-hmm. Donc, la réglementation touche quelques produits comme ça présentement.
1: Il y a encore du travail.
0: Et pour vérifier, oui, il y a encore beaucoup de travail. Et pour vérifier, en fait, les effets perturbateurs endocriniens, souvent, on va se fier à des tests in vitro, donc sur des cellules en culture. Si on fait là, une analogie, là, en fait, ce sont des systèmes qui sont basés sur des signaux lumineux. Okay. Et il y a un endroit où les molécules peuvent se fixer. Et s'ils ont des effets estrogéniques, par exemple, ça va émettre une lumière qu'on peut quantifier. Mmh. Même chose pour des effets androgéniques ou au niveau de la testostérone ou des choses comme ça. Donc, c'est vraiment des systèmes qui sont liés à la fixation des molécules sur un
1: récepteur.
0: Petit endroit. Là, et s'ils ont des effets, ou un récepteur, tout à fait. Et si c'est des effets estrogéniques, bien, on va avoir de la lumière qui se reproduit. Donc, c'est comme ça qu'on calcule pour la plupart. Là.
1: OK.
3: Et en revenant

0: Un peu sur vous, en plus d'être chercheuse, vous avez également cofondé le CIAPE en 2020. Dans quel but et quelles sont vos actions? Est-ce que vous pouvez nous en dire un peu plus?
1: Oui, le CIAP, en fait, c'est le Centre intersectoriel d'analyse des perturbateurs endocriniens. Je dis souvent, plus souvent CIAP aussi que le nom en long. L'idée ici, c'était de regrouper en fait tous les chercheurs qui travaillent sur les perturbateurs endocriniens. Et quand je parle de tous les chercheurs, en fait, c'est vraiment d'essayer de défaire un peu les silos qu'on voit souvent dans la science. C'est-à-dire que les chimistes travaillent souvent avec les chimistes. Les gens qui travaillent sur les populations humaines ont tendance à travailler entre eux. Même chose pour les écotoxicologistes, par exemple. Donc, l'idée, c'était de regrouper les gens, non pas par champ de recherche, mais plus par sous le thème des perturbateurs endocriniens. Donc, c'était de prendre tous ces gens-là et de les faire discuter ensemble pour essayer de comprendre les effets des perturbateurs endocriniens, mais aussi de trouver des pistes de remédiation. Et on a aussi une grande mission qui est de vulgarisation ou de faire connaître, en fait, la problématique des perturbateurs endocriniens dans la population en général, mais aussi d'essayer de remonter, par exemple, jusqu'au gouvernement pour une meilleure législation.
0: OK, donc en fait, vous faites partie un peu de la solution.
1: On essaie, c'est ce qu'on essaie de faire parce qu'effectivement, plus on parle de quelque chose, plus la population le connaît, plus elle peut exercer des influences au niveau gouvernemental et aussi gérer sa propre exposition, en fait. Si on sait qu'on est exposé à quelque chose ou si on sait que certains produits contiennent un perturbateur endocrinien, bien on peut décider de diminuer cette exposition-là par nous-mêmes, finalement.
2: Et justement, vous parlez de réguler son exposition. Est-ce que vous avez, vous, quelques recommandations que vous pourriez donner pour justement diminuer cette exposition? Est-ce que c'est possible?
1: C'est possible. C'est sûr qu'il y a certains produits que c'est beaucoup plus difficile parce qu'ils sont déjà dans l'air, sont déjà dans l'eau et dans la poussière de maison, par exemple. Mais oui, c'est possible. Par exemple, bon, si on pense aux cosmétiques, il y a moyen de regarder un peu plus de quel type de cosmétiques on va utiliser. Normalement, au niveau de la législation, les ingrédients doivent être listés sur les emballages, donc il y a moyen de regarder. Souvent, effectivement, c'est des grandes molécules dont on ne connaît pas nécessairement qu'est-ce que c'est.
2: Et oui.
1: Donc, il existe des applications sur nos téléphones intelligents qui nous permettent d'avoir une meilleure idée de
3: qu'est-ce qui est bon ou moins bon, peut-être.
1: De ces molécules. Donc, ça, c'est la première chose, peut-être d'essayer de voir, qu'est-ce qu'on utilise au niveau des cosmétiques, au niveau des produits de tous les jours. Les détergents aussi, même chose. Il y a beaucoup dans les détergents qu'on va utiliser au quotidien pour nettoyer les maisons. Il y a beaucoup de perturbateurs endocriniens dans ces produits-là. Donc, d'essayer de voir aussi dans la liste des ingrédients, là, ceux qui en contiennent, ceux qui n'en contiennent pas. Une approche assez facile, c'est tout ce qui est plat de plastique, contenant de plastique, et essayer d'éviter le plus possible. Les fameux plats de plastique ou Tupperware qu'on met dans le micro-ondes, essayer d'éviter tout ça.
2: D'accord, on peut agir quand même au quotidien un petit peu.
1: Il y a quelques gestes au quotidien. Si vous allez, en fait, sur le site Internet du CIAP, donc vous pouvez avoir, on a vraiment une liste de petits gestes au quotidien là, qui peuvent vous être utiles. Mais on a aussi justement une liste de produits courants, là, de molécules courantes qu'on peut essayer d'éviter. Là.
2: Et vous parlez de molécules, est-ce qu'on a une idée du nombre de molécules ou c'est 2, 3 ou des centaines?
1: Ah, des milliers, milliers, des millions là. Donc c'est beaucoup, beaucoup.
2: Okay.
1: Et un des problèmes en fait qui existe, c'est qu'avec la législation actuelle, les molécules sont souvent mises sur le marché sans qu'il y ait beaucoup de tests qui ont été faits. Et au niveau des chercheurs comme nous, ensuite on essaie de démontrer que ces molécules-là sont toxiques avant qu'ils soient retirés du marché. Donc il y a vraiment un décalage.
2: On travaille à l'envers.
1: Un travail à l'envers, puis un décalage entre le nombre de molécules qu'on peut tester et le nombre de molécules qui sont mises sur le marché. Donc, il y a des milliers de molécules, des milliers, dont on n'a aucune idée de la toxicité présentement.
2: D'accord.
1: Auxquelles on est exposé.
3: Eh bien, merci beaucoup en tout cas, Isabelle. On arrive à la fin de cette interview. Merci en tout cas de nous avoir éclairé sur toutes ces expositions auxquelles on est confronté chaque jour et puis nous avoir donné des clés pour essayer de limiter tout ça. Donc n'hésitez pas à aller sur le site du CIAP du coup pour avoir certaines astuces et quelques informations supplémentaires. Et merci beaucoup à vous encore Isabelle.
1: Ça fait un grand plaisir, merci à vous.
3: Et donc on passe à une deuxième petite pause musicale avec Les Trois Accords, Ouvre tes yeux Simon.

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1: Et donc, on reprend cette émission avec les actualités scientifiques. On commence avec Julien.
2: Oui, alors moi, je vais vous parler d'un nouvel accord pour améliorer la qualité de l'air dans les pays membres de l'UE. Alors, c'est un accord qui a été trouvé fin février, mais les eurodéputés, les négociateurs des États membres de l'UE, ils se sont accordés pour renforcer les normes en matière de pollution atmosphérique d'ici 2030, avec pour objectif avoué d'atteindre le zéro pollution atmosphérique en 2050. Oui, il y a un petit peu de délai quand même. Alors cet accord européen il prévoit des limites et des valeurs cibles plus strictes qu'actuellement sur plusieurs polluants, dont les particules fines, le dioxyde d'azote, le dioxyde de soufre. Pour les deux premiers, qui sont considérés comme les plus dangereux pour la santé humaine, les valeurs cibles, donc celles qui ne sont à ne pas dépasser, seront réduites de moitié par rapport aux actuelles. Il est également prévu de multiplier les points de mesure de qualité de l'air dans les villes. Alors toutes ces normes seront réévaluées et réévaluables d'ici fin 2030, puis au moins tous les 5 ans par la suite. Alors, c'est plutôt une bonne nouvelle, mais il y a quelques bémols, je trouve. Une fois l'accord signé par le Parlement européen, les États membres auront 2 ans pour appliquer les nouvelles règles. Ensuite, les États auront jusqu'à fin 2028 pour seulement établir les feuilles de route pour arriver à ces objectifs. Et en plus, les États pourront demander un report de la limite 2030 dans certains cas. On peut quand même dire que tout ça, on limitera quand même l'impact relativement.
3: Et moi, je vais vous parler budget. Alors, vous allez me dire quel lien avec la science ? J'y viens. Donc, pour le budget 2024, vous en avez sûrement entendu parler, le gouvernement français cherche à réduire les dépenses de 10 milliards d'euros en effectuant des coupes budgétaires dans tous les ministères. Tous ? Alors oui, mais pas tous de façon égale. Donc, parmi les ministères les plus touchés, on trouve le ministère de l'écologie, avec 2 milliards en moins, et le ministère de la recherche et de l'éducation supérieure, avec presque 1 milliard. 904,2 millions, pour être plus précis, en moins pour cette année 2024. Pourtant, en 2020, la loi de programmation de la recherche avait été votée, visant à sanctuariser les crédits de recherche et à rendre le métier de scientifique plus attractif. Raté, donc. Bref, le choix des ministères les plus touchés par ces baisses budgétaires est un peu comme un goût de sacrifice de l'avenir, surtout au moment où la crise écologique s'aggrave et où la recherche et l'innovation sont des clés pour trouver des solutions et des alternatives à cette problématique.
1: Merci Marie-Cécile, pas très rassurant pour la recherche tout ça, mais on garde espoir. Et puis on continue avec la science poétique présentée par Marine. La science poétique.
4: Je vais vous lire un extrait de l'Atlas de zoologie poétique de Emmanuel Pouydéba. Aujourd'hui, je vais vous parler du monstre d'eau qui fait repousser son corps, aka l'axolote. Comment faire du neuf avec du vieux ? L'axolote a la solution. Cet animal, appelé monstre d'eau par les Aztèques, fait partie de la famille des urodèles, comme les salamandres et les tritons. Il vit essentiellement dans les lacs, à 2000 mètres d'altitude, et évolue aussi dans les caractères volcaniques remplis d'eau. L'axolote sauvage est généralement sombre, mais il peut également être dépigmenté avec les yeux noirs. Il a la capacité de passer toute sa vie à l'état larvaire, période pendant laquelle il peut se reproduire, respirer avec sa peau ainsi qu'avec ses poumons et ses branchies en forme de fougère autour de la tête. Cette espèce est donc néoténique et ne passe quasiment jamais au stade adulte, sauf en cas de baisse extrême du niveau des eaux accompagnée d'un fort réchauffement. Lézards, salamandres, crabes et poulpes ont la capacité de faire repousser un membre, voire un organe lorsqu'ils sont gravement blessés ou amputés. Cette fascinante aptitude est particulièrement performante chez l'axolote. Si un organe est endommagé ou détruit, une petite bosse, le blastème, se constitue. En 3 semaines, un nouveau membre identique au précédent se reforme. L'axolote est donc capable de reconstituer une patte, une queue, un œil, en quelques mois et voire en quelques semaines. Mais il peut faire encore mieux, reconstituer certaines parties de son cerveau. Sans compter que sa tolérance aux greffes est exceptionnelle, qu'il est extrêmement résistant au cancer et qu'il sait régénérer ses ovaires et reproduire des ovules toute sa vie. Ses implications potentielles en médecine régénérative et sur la fertilité expliquent pourquoi cet animal est très étudié aujourd'hui. Quoi qu'il en soit, des rêves humains issus de l'axolote, nous devrions plus nous préoccuper de la survie du lac de Cochimilco, puisque cet animal est passé de 6000 individus au kilomètre carré à 100 en 10 ans. Bien qu'il puisse pondre jusqu'à 5500 œufs 4 fois par an, la pollution, la pêche, le commerce d'espèces exotiques a eu raison de lui. Il est en danger critique d'extinction et pourrait bientôt disparaître.
1: Eh bien, merci beaucoup Marine pour cet extrait de l'Atlas zoologique, de zoologie pardon, poétique. On continue avec les actualités de la Fondation.
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3: Alors, on a la prochaine conférence de la Fondation qui est le 17 avril 2024 avec le docteur Amandine Pelletier qui nous parlera des ondes électromagnétiques et de leurs effets sur la santé. Donc, comme d'habitude, rendez-vous à la médiathèque La Tour-Maubourg. Comme toujours, la conférence est gratuite, mais il est conseillé de s'inscrire et vous retrouverez toutes les informations sur le site de la Fondation Evertea.
1: Merci beaucoup Marie-Cécile et ne manquez pas aussi le prochain invité qui sera Sébastien Vauclair et qui parlera avec nous de la pollution lumineuse. Donc, on vous remercie beaucoup de nous avoir suivis encore pour cette émission de la parenthèse scientifique. On espère que vous avez appris plein de choses comme nous. Merci à tout le monde. Merci. Et à bientôt.
3: À bientôt.
4: À bientôt.
2: Au revoir, à bientôt. Oh, regardez.
1: C'est pas la Fondation Evertea ?
5: Ah ça, c'est encore de ce côté du bocal.
4: Mais qu'est-ce qu'ils font ?
6: Je crois qu'ils vont nous régaler avec un peu de science.
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0: Bien le bonjour.
1: Bonjour.
2: Bonjour.
0: 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Vous écoutez le troisième épisode de l'émission La Maison Brûle, deux heures consacrées à l'antifascisme, au transféminisme et à la décolonialité. Nous sommes quatre dans le studio et aujourd'hui, on va parler de résistance à la campagne. Il fait chaud, il fait beaucoup trop chaud. Ça nous rappelle l'urgence politique. Nous sommes dans un état caniculaire, extrémiste, où les politiques autoritaires s'échauffent, où nous avons du mal à bouger, à nous organiser, mais on est là. Et nos résistantes sont bouillonnantes. Il fait chaud, beaucoup trop chaud. Les températures ont explosé, littéralement. Difficile de bouger, de respirer, de réfléchir et de faire les choses du quotidien, comme travailler.
3: Rappelez-vous la semaine du 25 au 29 mai, récemment, des records de chaleur sont enregistrés en Drôme-Ardèche. Le 27 mai, alors que toutes les alertes sont au rouge, Daniel, employé dans le BTP, travaille pendant des heures sur un toit, dans la Drôme, près de Die. Alors qu'il fait 31 degrés à l'ombre. Pris d'un malaise, il décède d'hyperthermie dans la nuit. Il avait 19 ans.
0: Dans la France de Macron, mais déjà avant, avec les gouvernements successifs de la droite et de la gauche bourgeoise, l'État abandonne les campagnes. Il impose des conditions de vie dégradées, voire indignes, aux ruraux. Il ferme les hôpitaux, les maternités, les écoles, les services publics. Les campagnes sont isolées dans le silence et le mépris. Et surfant sur la colère des campagnes, en prétendant être proche du peuple et du terroir, l'extrême droite œuvre depuis plusieurs années à gagner le vote rural. En 2024, lors des législatives anticipées, sur les 10 millions de voix pour le Rassemblement national, 7 millions provenaient des communes de moins de 10 000 habitantes. Alors on peut facilement tomber dans les clichés propagés par les bourgeois des grandes villes qui adorent se mettre au vert dans leurs maisons de campagne et en même temps qui méprisent les gens qui y vivent. C'est bouseux, arriéré et forcément facho.
4: Facho les campagnes ? Oui, c'est vrai, l'extrême droite y est bien présente. Mais à plein d'endroits, un autre monde s'y fabrique en parallèle. Des solidarités locales, des résistances fortes, des alternatives. Car c'est aussi dans les zones isolées que s'imaginent et se construisent des utopies. Même si la gauche parlementaire abandonne la ruralité, la résistance s'y organise depuis la base, ancrée dans les mouvements sociaux, les luttes paysannes et écologistes. Et l'antifascisme est bien là, en place, solide. En marge des grandes villes, à petite échelle, avec nos imaginaires, nos outils et nos pratiques, l'antifascisme des campagnards, des ploucs et des bouseuses s'organise. Il est déter et créatif, il s'invente autrement. Ici, dans la Drôme, il fait écho à une mémoire antifasciste pas si ancienne, celle des maquisards et maquisardes du maquis du Vercors, la base principale de la résistance française pendant la Seconde Guerre mondiale.
3: Notre troisième épisode de La Maison Brûle se situe loin des métropoles. Il se penche sur nos antifascismes des villages, des petites villes, des champs, des collines, des rivières et des bois. En se concentrant sur notre contexte, la Drôme, nous avons interrogé différentes militantes du coin pour parler de leur collectif antifasciste et des spécificités de leur lutte. Pour lier notre présent à nos mémoires, nous partirons enfin sur l'île de Jersey dans les années 40 pour faire ressurgir deux figures queer de la résistance au nazisme, Claude Cahun et Marcel Moore.
4: Et donc là, on va commencer par un flash infofascisme.
3: Alors oui, le flash infofascisme qui nous donne toujours la pêche. Malheureusement, c'est un peu de l'ironie. Donc ça aura échappé à personne. Le gouvernement pousse à la guerre et tente d'accoutumer la population à cette idée. avec la propagande pour le service militaire volontaire et l'endoctrinement des jeunes sans études et sans emploi, les discours d'appel au sacrifice du peuple, l'armée qui recrute dans les écoles et les supermarchés, la loi de programmation militaire qui accélère le réarmement de la France avec une hausse du budget de la défense qui est aujourd'hui, attention, de 413 milliards d'euros. C'est-à-dire que le budget des armées a doublé depuis Macron. Il y a deux semaines, les députés RN et droite ont voté la création d'un état d'alerte de sécurité nationale déclenchable par le Conseil des ministres sous des prétextes vagues, menaces graves et actuelles. Cette menace grave et actuelle, complètement floue, permettra de mettre en place pendant deux mois, à n'importe quel moment, des mesures d'exception, comme construire des équipements, réquisitionner des terres, produire de l'armement sans respecter les lois, qu'elles soient environnementales, l'urbanisme, etc. Établir des zones ou des périmètres de sécurité avec accès restreint, déployer les forces armées sur le territoire national. Tout ça. Et tout ça sans avoir à demander l'accord du Parlement. Les macronistes imposent ainsi un état d'urgence sans aucun garde-fou législatif. Un état d'urgence défini comme, je cite, « un espace entre l'état de guerre et l'état de paix », déclenchable, on l'a dit, à tout moment, pour pouvoir contrôler, réprimer la population et construire un état de peur et de défiance envers un ennemi vague, non défini. Alors, des milliers de lycéens et de lycéennes et d'étudiants et étudiantes manifestent depuis ces derniers mois, depuis le printemps, contre la propagande de guerre et le retour du service militaire, notamment, pour dénoncer les partenariats des universités avec les entreprises d'armement complices du génocide, Thalès, du génocide à Gaza, je précise, donc Thalès, Safran, Dassault. Antifascisme et antimilitarisme, même combat, donc rejoignez la lutte. Sinon, une autre mauvaise nouvelle est tombée il y a quelques jours. Je vous rappelle que dans la première émission de La Maison Brûle, sur le fascisme et le capitalisme, vous pouvez réécouter, j'avais longuement alerté sur le vote imminent par les eurodéputés d'un règlement retour visant à durcir la traque et la répression des migrants et des migrantes en Europe. Donc, ça y est, c'est passé. C'est très grave. Les eurodéputés et les États de l'Union européenne ont trouvé un accord permettant d'expulser massivement et violemment, de systématiser les rafles et les emprisonnements. Et le truc le plus alarmant, c'est la mise en place de camps de rétention, de concentration en réalité, en dehors de l'Europe. On a parlé de l'Égypte, Kosovo, on a parlé du Rwanda, l'Ouganda, l'Ouzbékistan. Des camps pour détenir des personnes sans papiers raflées. Nous rappelons encore que contre ces politiques criminelles, seul un mouvement de solidarité large de la population contre la répression anti-migrante sera efficace. Sur le modèle, par exemple, des mobilisations à Minneapolis contre ICE.
4: Ouais. Et bon, juste une fois pour cette émission, on va parler un peu de Paris, parce que sinon, c'est pas le sujet de l'émission, hein, mais... Voilà, ben le mois de mai à Paris, c'est bien connu, c'est fais ce qu'il te plaît, bois des coups en terrasse, fais la fête dehors avec tes potes, tranquille, printemps. Bon, sauf que ce mois de mai 2026, il y a eu un paquet de nazis hardcore qui ont traîné dans les rues de Paris. Ça a senti salement mauvais. Déjà, il y a un rassemblement du comité 9 mai, ou C9M, qui commémore la mort d'un des leurs qui voulait échapper aux flics dans les années 90. Ce rassemblement rassemble chaque année la crème de la crème des droitards les plus dégueulasses d'Europe, puisqu'ils font le voyage. Et c'est tous les ans, bon, assez régulièrement parce que parfois il est interdit. Cette fois-ci, il a été interdit, mais ce week-end-là, eh ben, quand même pas mal de pétainistes, fans d'Hitler et autres nostalgiques de l'esclavage et des chambres à gaz ont traîné dans Paris. Ensuite, le 21 mai dernier, à l'occasion d'un match de foot, je ne sais plus lequel, plus d'une centaine de supporters de foot des clubs de Nice, Lille et Nancy, en mode hooligan, crâne rasé, croix gammée et tout l'attirail, ont attaqué un bar et des passants sur le canal Saint-Martin à Paris, comme ça, gratos. avec des appels explicites à casser des Noirs et des Arabes. Et les médias parlent d'une rixe ou d'une bagarre entre supporters quand il s'agissait pourtant ce soir-là d'une milice néo-nazie qui a fait une vraie descente, ciblant ses victimes en raison de leur couleur de peau ou de leur apparence vestimentaire. Et pour parler un peu du traitement différencié par les médias, en parallèle, après la victoire du PSG à la Ligue des Champions le week-end dernier, enfin c'était le dernier week-end de mai, le déferlement de commentaires injurieux par les médias dominants sur les supporters qui font la fête ensemble paraît hallucinant. Enfin, en comparaison avec comment a été décrit la descente de hooligans nazis, du coup, ça a parlé de violence, de barbares, de sauvagerie. Et on sait bien le sous-texte de cette séquence. Quand les nazis font la fête ensemble, c'est pas bien grave. Ils débordent un peu et bousculent quelques passants. Quand les jeunes des quartiers populaires ressentent pour une fois un peu de joie et de fierté d'être parisiens, ils sont condamnés par dizaines à des peines de prison, se font gazer jusqu'au malaise ou prennent des LBD dans la gueule. Pour rétablir une vérité, au vu des images, des récits et des témoignages, les violences sont venues en masse de la police et non des fêtards qui ont cramé juste quelques poubelles. Et au passage, on adresse tout notre soutien à cet enfant de 13 ans, habitant de Bobigny, qui a perdu un œil parce qu'une ordure de flic a décidé de tirer avec un LBD depuis sa voiture sur un groupe d'enfants pour les disperser alors qu'ils voulaient fêter la victoire de leur club.
1: Hardcore. Et d'ailleurs, je dois rappeler que les fachos tuent. Ils commettent régulièrement des assassinats, des tueries de masse et des attentats. Et ça, les médias l'oublient ou le cachent. Le dernier en date, le dernier attentat en date, il a eu lieu aux États-Unis à San Diego, en Californie, le 18 mai 2026. Deux adolescents armés, Cain Clark et Caleb Vasquez, âgés de 17 et 18 ans, appartenant à la mouvance néo-nazie et suprémaciste blanc, ont attaqué la plus grande mosquée de San Diego en pleine matinée. Ils ont assassiné trois employés de la mosquée, dont un agent de sécurité, je dis son nom, Amin Abdullah, qui a eu le courage de défendre l'entrée du bâtiment et de prévenir les personnes à l'intérieur, dont plus de 140 enfants. Donc grâce à lui et à son âme, une tuerie de masse a été évitée. Les deux néo-nazis fuyant la police se sont finalement suicidés. Dans leur voiture, les flics ont retrouvé des textes islamophobes. Sur l'arme de l'un des deux adolescents figurait une croix gammée qui était gravée, accompagnée de trois mots « Guerre raciale maintenant ». Curieusement, les médias, des deux côtés de l'Atlantique, sont bien silencieux sur cet attentat terroriste néo-nazi.
4: Ok, bon, on a quand même des petites infos fun pour respirer un coup.
1: Ouf.
4: Et pour vous montrer que parfois les artistes font rager les fachos rageux.

0: Et oui, encore une fois, la Queen, Aya Nakamura, a fait une belle réponse aux fachos qui avaient déployé une banderole raciste en 2024 contre sa participation à la cérémonie des JO. Pendant ses concerts au Stade de France fin mai, entre parenthèses, juste 220 000 personnes se sont rassemblées sur trois sœurs au Stade de France pour aller voir Aya.
1: Ça fait plusieurs villes. Hein.
0: Ouais. En tout cas, pendant ses concerts, la banderole est déployée sur un écran géant.
1: Vous voulez l'écouter, c'est ça.
0: Pendant ses concerts, la banderole est déployée sur un écran géant et crame entièrement alors qu'elle apparaît derrière. C'est trop beau, allez voir la vidéo. Et on voudrait, pour finir ces infos, faire un gros big up au rappeur Soli, qui n'était pas très connu et qui vient de faire un buzz magnifique pour une petite chansonnette où il s'en prend aux fachos et à l'électorat RN avec de très bonnes punchlines, comme par exemple « Coup de pied dans la tête d'un facho, quelle bonne saveur !» Ou encore « La jeunesse vous emmerde, je parle de la vraie vie, pas 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
1: de la vraie.
0: De la vraie, pas celle des réseaux. 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On dirait une grosse blague, en tout cas, nous, ça nous a bien fait rire. Mais il y en a un qui n'a pas rigolé du tout, c'est Bardella, qui a porté plainte contre Soli. Bon, ça ne m'étonne pas, l'extrême droite, son programme politique, je le rappelle, c'est le matin, petit déjeuner avec les grands patrons, et tout le reste de la journée, harceler les gauchos. Bon, vous pouvez imaginer que ça a fait un bon coup de pouce à la carrière de Soli. Espérons qu'il ne prenne pas trop cher en justice et plutôt qu'il devienne riche grâce au ouin-ouin de Bardella. Et on l'écoute, évidemment.

0: Nous sommes toujours sur Radio Saint-Ferréol dans l'émission La Maison Brûle. Nous allons écouter en fait un interview d'une camarade du Royan. Suite à l'attaque néo-nazie du quartier de la Monnaie à Romans-sur-Isère après la mort de Thomas en 2023, dans le Royan, donc au pied du Vercors, des camarades ont mis en place une résistance antifa. Nous allons écouter leur expérience. Bonjour Paloma, vu que tu t'es vraiment organisée suite au drame de Crépol, ce qu'on appelait le drame de Crépol, et que tu as participé à la mobilisation antifasciste et antiraciste qui s'est organisée ensuite, et je voulais que tu recontextualises et que tu racontes un peu ce qui s'est passé.
1: Salut. Oui, du coup, nous, on a un peu comme tout le monde entendu ce qui s'est passé dans le village de Crépol. Donc, c'est un village dans la Drôme des Collines. C'était la nuit du 17 au 18 novembre en 2023. Donc, il y avait un bal de village. En milieu rural. Et là, il s'est passé que donc il y a un groupe de personnes de Romans et notamment du quartier de la Monnaie qui sont allées à ce bal. Donc c'était surtout des jeunes entre 16 et 20 ans qui étaient présents dans ce bal. Et suite à des agressions racistes qu'il y a eu dans ce bal, et il y a eu une grande bagarre entre plusieurs personnes, donc notamment. Des personnes qui étaient membres d'un club de rugby dont faisait partie Thomas et des personnes de Romans et du quartier de la Monnaie. Et pendant cette bagarre, il y a eu plusieurs coups de couteau qui ont été portés sur 9 personnes au total, et dont une, Thomas, qui est décédée suite à ces agressions-là. Il s'en est suivi du coup une sorte de grande scandale de on a tué un de nos jeunes qui était un bon jeune qui faisait
0: un
1: du
0: bon
1: rugby,
0: rugbyman, ouais.
1: Voilà, représentait le bon français, enfin qui représentait tout ce truc de
0: du petit blanc,
1: voilà, bien
0: de la campagne,
1: voilà, c'est ouais. Ça qui est un symbole de la force aussi, enfin tout ça. Et Et donc entre la mère Thorabal de Romans qui a sorti des dingueries sur les personnes du quartier de la Monnaie, c'est un quartier de la Monnaie qui est habité principalement par des personnes issues de l'immigration, à les traiter de racailles et de sauvages, et tout ce discours aussi.
0: Un discours hyper déshumanisant dans les médias.
1: Tout à fait. Il y a eu une minute de silence pour Thomas à l'Assemblée, comme on a pu voir aussi là récemment avec Quentin qui a été tué.
0: En l'occurrence, Thomas, c'était pas forcément un militant d'extrême droite.
1: Non, absolument pas. Ouais. C'était vraiment juste un jeune du village, quoi. Et ensuite il y a eu
0: malgré la tristesse un jeune qui meurt, et surtout c'est pas du tout là un néo-nazi comme Quentin, c'est triste, mais en fait c'est ce qui nous parle là, c'est la manière dont il y a un espèce d'emballement médiatique autour de cette mort là d'un jeune blanc, et jamais pour le cas des agressions contre des personnes racisées, quoi.
1: Voilà, ouais, bah ça
0: ou des meurtres,
1: ça fait que rappeler à quel point le traitement médiatique est différent quand il s'agit de personnes blanches ou personnes racisées. Et du coup, il y a eu ça, il y a eu ce drame. Ensuite, les médias en ont parlé. Il y a eu un rassemblement à l'appel des habitants et habitantes de la Monnaie pour dire, en fait, parce qu'entre-temps, il y a eu des fachos qui sont descendus dans le quartier faire une sorte de ratonnade comme à l'époque, et donc les habitants de Romans ont appelé à soutien. Et là, on était plusieurs personnes donc du coin entre le Royan et le l'autour, là, à se dire bon bah on y va. Donc là, on était je sais plus combien exactement, mais on était pas mal. Et suite à ça, on s'est dit bon là, en fait, on se réunit, on fait quelque chose. Faut qu'on parle.
0: Mais cette mobilisation, elle a été payante, quoi. C'est-à-dire que vous avez pu faire partie.
1: On a surtout été avec les personnes qui ont fait appel à soutien, on s'est un peu rencontrés. C'était un truc court, quoi, dans une après-midi, quelques heures. Ça a payé parce que ça a fait parler du fait que les personnes de la Monnaie voulaient pas être assimilées à un truc de... Enfin, on n'est pas tous, bien sûr, des tueurs, comme peuvent le dire les médias ou la mairesse ou tout ça. Et nous, on est parti en se disant, bon, bah, vas-y, il faut qu'on parle de cette question du fascisme à la campagne. Parce qu'en fait, c'est tout ça aussi que ça rend visible. Et voilà. Donc après, on a fait une première réunion où on était une vingtaine, trentaine de personnes. On s'est dit, qu'est-ce qu'on fait ? Est-ce qu'on retourne à la Monnaie, faire plus de liens, se dire, en fait, on est ensemble, c'est quoi vos besoins ? Et assez vite, on s'est plus... Du coup, il s'en est suivi un tas de réunions où on s'est donné rendez-vous une fois par mois pour se retrouver, parler de comment on voit, nous, le fascisme à la campagne et comment on lutte contre. Et... Donc ça, ça a commencé donc fin 2023 et voilà. Du coup, une fois par mois, on se retrouvait. Pendant un an, on a fait des réunions. En fait, après, bien sûr, on a commencé à parler de la Palestine. Qu'est-ce qu'on fait pour la Palestine, pour parler du génocide. Du coup, je vais dérouler parce que du coup, on a fait une formation BDS, boycott des investissements en sanctions avec des personnes de Saint-Étienne. On est allé tracté à Saint-Marcellin devant la BNP Paribas parce qu'à l'époque il y avait la campagne de boycott contre BNP devant Carrefour. Après il y a eu un petit groupe qui a dit bah nous on veut bosser plutôt sur la question du soutien aux personnes exilées, donc il y a une caisse de solidarité qui s'est montée, la caisse du sud Grésivaudan.
0: Donc à partir d'un déchaînement fasciste, il y a plein d'actions politiques, il y a une politisation plus large, quoi.
1: Carrément. Du coup, c'est la Palestine, l'exil et l'antiracisme. Et voilà, au final, ça a été que des groupes. Il y a un peu des groupes de travail qui sont créés et des actions concrètes qui se sont faites. Il y a eu toute une campagne de collage. Parce que du coup, il y a eu l'été 2024. Et là, il y a eu la dissolution de l'Assemblée, la montée du fascisme, le RN, nanana. Et là, on s'est fait une grosse motive, faire des affiches, aller coller. Pourquoi le RN fait ci, fait ça, les chiffres. On a tapissé le royaume d'affiches. Parce qu'entre-temps, ça a riposté de l'autre côté. En fait, tous les jours, il y avait des tags
0: avec néo-nazis
1: qui apparaissaient, la croissette, les drapeaux français, les trucs fuck AFA.
0: Ouais.
1: Et du coup, derrière ça, on repeignait, on réécrivait des trucs. Voilà. Donc ça se passait un peu à différents niveaux. Et là, ça a été aussi l'organisation d'événements de soutien pour la Palestine, qui ont ramené quand même pas mal de monde. Il y a eu des conférences.
0: J'aimerais bien te poser la question justement de la spécificité de l'organisation, d'une organisation antifasciste ou d'une solidarité antifasciste à la campagne. Qu'est-ce que tu peux en dire de la manière dont ça s'organise?
1: Et ben, la manière dont ça s'organise, c'est déjà, on est pas beaucoup. Au début, la première réunion, on était 30, on est fini à être un noyau de 5-6 personnes.
0: Est-ce que c'est toujours une organisation entre des gens du Royan et aussi des gens du quartier de la Monnaie à Romans ou pas ?
1: Eh ben, on a essayé de se recréer des ponts. C'est pas évident parce qu'il y a ce truc où, en fait, à la campagne, nous on est là et les eux sont là-bas. Bon, il y a un truc de juste prendre la bagnole et tout, mais que. C'était pas si simple. Et il y a aussi un truc de posture sur laquelle il faut qu'on bosse. Mais en tout cas, avec les gens du quartier de la Monnaie et de Saint-Nicolas, on a décidé pour la. Donc c'est un an après, en novembre 2024. Il y avait là un an de la mort de Thomas. Et là, on s'est dit, il faut qu'on fasse une grande marche, une grande manif antiraciste, antifasciste, parce qu'on avait. On savait qu'il y allait y avoir cette commémoration et du coup qu'il allait y avoir encore les fachos qui allaient revenir. Et du coup, ça a été une hyper belle orga de manif. C'était le 30 novembre 2024. Il y avait, on était 800 à avoir fait cette marche, du coup, avec en première ligne les banderoles, les jeunes de la Monnaie, les personnes militantes de Romans et des maisons quartier et des assos des Duc Pop. Et bon, les partis sont mêlés un peu, mais enfin, il y avait surtout Elifi qui était là. Et nous, les ruraux de nos différents groupes. Puis des antifas qui sont venus des villes quand même. Enfin, il y avait une grosse équipe de Lyon, une grosse équipe de Marseille. Et eux en face, ils étaient 200 quoi.
0: Ah ouais, c'est ça, je me souviens. En général, ils ne sont pas beaucoup. Hein.
1: Ouais, c'est ça.
0: Il n'y a pas beaucoup de courage pour être dans la rue, hein, bien sûr.
1: ça, c'était trop beau comme, comme moment. Et après, le truc qu'on a fait encore avec, ces groupes-là de romans, c'est l'organisation d'une journée de lutte contre le racisme et le fascisme, du coup, le octobre 2025, à la maison de quartier à la maison de quartier de la Monnaie. Et là, pareil, du coup, on a fait plutôt une journée longue avec des intervenantes sur l'antifascisme, sur des travaux qu'avaient fait les jeunes de la Monnaie et des concerts, des trucs un peu plus festifs aussi.
0: Mais du coup, dans le Royan, l'antifascisme, les actions antifascistes que vous menez, c'est donc plutôt de l'affichage,
1: du collage, de l'affichage, de l'information aussi, parce qu'en vrai, il y a peu. En fait, c'est un peu ce que tu posais dans ta question, c'est comment on s'organise en milieu rural. En milieu rural, il n'y a pas d'espace de sociabilité. Il y a de moins en moins, de bars, de cafés, d'endroits où on peut juste aller se retrouver avec les personnes avec qui on n'est pas d'accord pour discuter. Et du coup, il y a ce truc qu'on se retrouve entre personnes des mêmes milieux, mais dans des endroits un peu cloisonnés. Et déjà, de pouvoir en parler, du coup, le premier truc, c'était, oui, faire de l'affichage, montrer qu'il y a un autre discours qui existe, qu'il y a des personnes qui sont antifascistes, antiracistes, mais aussi pouvoir proposer des endroits où les gens peuvent entendre un autre discours que BFM, CNews
0: et le gouvernement.
1: Et le gouvernement. Et du coup, créer des endroits où on peut entendre un autre discours. Continuer à afficher et après le tractage par exemple, ça c'est un truc que, quand on a fait le bilan là, de ces deux années de ce groupe, on s'est dit un des trucs qui nous avait fait kiffer les unes les autres, c'était en fait aller parler aux gens dans la rue qui sont loin de nos pensées politiques et d'entamer un dialogue et vas-y, ah tiens, les gens, ça les fait réfléchir, ah oui la Palestine, ah oui la colonisation, ah oui mais moi je peux faire quoi. Ça, c'est cool parce que ça fait que, enfin, voilà, rapidement, on se retrouve entre nous, convaincus déjà. On sait ce que c'est l'antifascisme, l'antiracisme. On est dedans, mais comment on touche les autres gens, quoi. Donc là, c'est là ce que je te disais tout à l'heure. On a fait une réunion de bilan parce qu'entre temps, oui, du coup, il y avait notre groupe plus, on va dire, Royan périphérique et un groupe Royan centre. Et on était deux petits groupes de 5 personnes à faire un peu les mêmes trucs, à se dire, mais en fait, comment ça se fait là ? Faut qu'on refasse un groupe. Il y a eu aussi des réunions avec
0: convergence,
1: des
0: convergence, quoi, entre différents petits groupes antifascistes.
1: Et le truc du milieu rural aussi fait que. En vrai, c'est une vraie question de pourquoi. Pourquoi là ? Parce que là, on a vu qu'à la mort de l'autre, enfin à l'assassinat de Quentin, on a refait une réunion et là, on était à nouveau 30. Ouais. Alors que pendant 2 ans, on n'était plus que 5-6. Ouais. En fait, est-ce que c'est qu'à chaque fois qu'il y a des événements,
0: qu'il y a du choc,
1: en fait, les gens ils sont là, ah, faut faire quelque chose, ça arrive.
0: Ouais.
1: Alors qu'en fait, on sait très bien que c'est là, c'est
0: là depuis tout le temps. Il y a des actes racistes, des propos racistes quotidiens.
1: Ça, ça dégouline dans tous les discours. Et du coup, il faut pas lâcher la garde, quoi. Mais et là, on se dit du coup, comment on repart là-dessus sans qu'à chaque fois ce soit des chocs qui font que les gens se mobilisent et qu'après, hop, ils repassent à leur truc.
0: De tenir sur le long terme, quoi, par des actions de pédagogie, de conscientisation.
1: Ouais. Carrément.
0: Ouais.
1: Mais ce qui est, moi, j'ai l'impression quand même un des enjeux forts de pouvoir avoir des espaces. Enfin, déjà, c'est d'avoir des espaces à la campagne, en fait, juste où on peut se croiser avec les gens. Parce que dans le milieu, on peut se croiser, on va chez les unes les autres, on a nos endroits. Mais du coup, nous, on sait. Mais les autres, comment on leur parle ? Comment ils entendent un autre discours ? Parce que En fait, à la campagne, le discours de gauche, il est plus du tout audible. Enfin, il n'y a plus personne qui le porte. Et nous, on reste entre nous parce qu'on n'a pas envie d'entendre des trucs trop n'importe.
0: Enfin, on n'a pas envie d'entendre des trop violents, quoi.
1: Voilà. On se préserve aussi. Mais en même temps, si on va pas se confronter, si on va pas débattre, se dire, en fait, René, là, tu dis de la merde. Ah oui, mais c'est pas grave. Et c'est vrai que le bistrot, ça faisait ça dans les villages. Ça faisait que les gens pouvaient se parler quand même.
0: Ouais. Après, c'est dur pour les personnes racisées quand même. Je pense que c'est un peu compliqué d'aller se confronter à cette violence-là. Je pense qu'il faut
1: qu'il y ait ces espaces avec une espèce de d'intransigeance. Sur tout propos sexiste, raciste, homophobe. Mais c'est une vraie question. Moi, j'ai l'impression qu'il y a un peu un nœud de comment on y va, tout en ayant des endroits pour se renforcer, pour continuer à lutter, à réfléchir aux stratégies, parce que ça, c'est violent ce qui arrive. Mais en même temps, en fait, il y a plein de gens qu'on peut pas juste dire. En fait, il y a pas d'autre discours qui existe que celui de l'extrême droite. Et c'est un peu ce qu'on s'est dit à la fin de cette réunion. En fait, va falloir qu'on sorte les doigts encore pour aller un peu y aller quand même. On a pensé à refaire. Tu sais, il y a ici, dans le Royan, il y a des trucs qui s'appellent le Corso. C'est une espèce de démonstration de chars où il y a toute la population blanche qui est là, et dire vas-y, comment on fait un char antifasciste, par exemple.
0: D'aller un peu d'être visible, d'être présent
1: carrément
0: dans des endroits un peu importants pour la culture populaire, en fait.
1: Carrément. Faire des banquets en réponse à ces banquets de ce terrain là, qu'il organisait dans les
0: banquets du bien commun là,
1: carrément
0: financé par sa fondation de facho. Merci beaucoup Paloma pour toutes ces idées, et merci.
1: Merci à toi.
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0: Et on vient d'écouter Baby Volcano Knockdown. On a bien aimé qu'elle dise la maison est en feu. Et je voulais juste rebondir sur ce que vient de dire Paloma sur les corsos, enfin sur les fêtes de village, les bals de village. Il y a eu à Cray ce printemps un carnaval qui s'est dit antifasciste. Et en vrai, ça m'a fait plaisir plusieurs trucs, c'est que ils avaient fait une grosse com dans les mails de faire attention aux déguisements. De que les gens se posent la question si leurs déguisements sont pas moqueurs envers des peuples autochtones, sont pas racistes. Et j'ai appris, alors du coup j'y étais au début en tout cas, et
1: donc le carnaval antifasciste,
0: pour moi c'est une tradition antifasciste et anti-État à la base, le carnaval, ouais. Mais il y a plein de fois où c'est dépolitisé, comme tout ce qu'on fait, comme les prides,
1: c'était vénère, quoi.
0: Et c'était vénère, gentillet quand même secret, tu vois, ouais. Mais moi j'avais les antennes et je n'ai vu que deux déguisements qui imitaient, ouais, les tenues de peuples autochtones d'Amérique du Nord. Et vraiment, ça s'est noyé. J'ai vu que les gens avaient fait un effort et le caramontran là qui a été brûlé, il était super bien. Il dénonçait à la fois l'État, les multinationales, le franc CFA. Enfin, j'avais, ouais, trouvé que c'était bien. Donc, ça fait plaisir. Et donc, on incite à ce que des fêtes populaires de quartier, de village, soient antifascistes. C'est une bonne occasion de faire de l'antifascisme en mode festif, quoi.
1: Ouais. Et juste, je précise, parce que dans la discussion avec Paloma, il y a un moment où notre langue a fourché. Et il y a le mot assassinat de Quentin Durand qui est prononcé. Bon, Quentin Durand n'a pas du tout été assassiné. Il est mort dans une bagarre.
0: Il a
1: tout seul.
0: Il a tapé la tête.
1: Il s'est tapé la tête contre le trottoir. Je sais pas. Mais en tout cas, voilà. Et je voulais vous présenter la suite. C'est-à-dire, on va maintenant s'entretenir avec l'AG Antifa de Cré, puisque depuis la fin du mois de février, et justement.

0: assez loin des tensions de la ville, et au sein duquel les populations seraient unifiées autour d'un terroir, etc. Donc ça, c'est une vision très idéaliste qui nie des réalités quand même bien plus complexes. Parce que ce qu'on oublie souvent, c'est que la campagne, c'est aussi de l'isolement, des déserts médicaux, des réseaux de transport et de services publics peu, voire inexistants, des taux de chômage en hausse constante, un accès au logement de plus en plus difficile, et dernièrement, il y a quand même les prix du gasoil qui sont en roue libre. On a aussi beaucoup de fermetures d'écoles et de manière générale des lieux de vie, donc les bars tabac, les commerces de proximité, etc. Donc c'est un peu dans ce contexte que les médias de masse vont jouer un rôle essentiel dans l'essor de la xénophobie et du rejet des responsabilités sur l'étranger, sur l'autre, sur les personnes différentes, et au lieu d'aller s'attaquer aux pouvoirs publics qui sont les vrais responsables. C'est aussi ces dernières années que le RN et l'extrême droite ont conquis plusieurs territoires et, par exemple, de manière très populiste, ils arrivent à s'immiscer dans les luttes agricoles qui, pour dénoncer le fait que l'État délaisse les ruralités. Donc c'est un peu comme ça qu'ils arrivent à s'accaparer ces territoires. Donc c'est un peu pour toutes ces raisons que la présence d'une veille antifasciste à la campagne, elle est essentielle en fait. Et en cela qu'elle permet à des personnes qui sont visées par les problématiques de rejet de créer de la solidarité et de l'entraide. Les AG Antifa, telles qu'on les mène, elles ont été une réponse directe à la mort de Quentin Derenck et à la minute de silence de l'Assemblée nationale qui a été d'une extrême violence. Le premier appel, il a été émis un peu comme une... comme une urgence de sortir de l'isolement dans lequel on peut se sentir enfermé en milieu rural. Et il a permis de voir que nous étions assez nombreux, nombreuses à y répondre et à se demander concrètement que peut-on faire face à la montée du fascisme depuis notre point de vue antifasciste, transféministe et décolonial. C'est très important. C'est des mots que, voilà, qu'on répète souvent parce qu'on tient vraiment à ce que ces valeurs soient partagées, en fait, dans ce qu'on met en place.
1: Et aussi, un truc qui est clair pour nous, c'est que l'antifasciste, pour nous, il doit être anti-impérialiste, anti-colonial, décolonial, anti-raciste, et que vraiment comprendre que la base du fascisme, c'est un système politique qui permet, en étant autoritaire, discriminant, en utilisant une surveillance massive, par exemple, et en étant corrompu, et ben tout ce système, il permet la destruction et l'exploitation, que ce soit de ressources, de personnes, de territoires, pour servir des logiques de profit. Et que voilà, le fascisme en France, c'est des formes qu'on trouve dans plein de pays colonisés ou qui ont été colonisés ou qui vivent actuellement des formes de colonialisme sous qui disent pas leur nom, hein, mais sous d'autres formes ou sous d'autres noms. Et voilà, du coup, faire ce lien et montrer que c'est très concret et que ça a vraiment plein de visages et que voilà, l'exploitation au Congo des mines, au Soudan aussi, en Kanaky, en fait c'est aussi permis par l'appareil répressif occidental, par des sous injectés par l'Union européenne, par des armes qui sont vendues aux Émirats arabes unis qui ensuite vont les donner sur place aux mercenaires. En fait, donner un visage concret à la réalité fasciste qui est hyper liée aux exploitations et aux profits capitalistes, en fait, enfin vraiment, et au mode de vie occidental sur un confort qui est basé en fait sur des destructions massives de corps et de territoires sur des endroits en fait très éloignés de là où on profite des ressources au quotidien, quoi.

Voilà. Et donc de là, on s'est mis, on a mis en place deux rendez-vous réguliers qui sont les AG, donc tels que, enfin voilà, qui découlent de cette première AG d'urgence, on va dire, et donc qui se sont pérennisés. Et maintenant, on essaye de se réunir toutes les 2 semaines. Alors, on n'est pas des, enfin, au début, on était vraiment beaucoup, et puis petit à petit, il y a de moins en moins de monde, mais il y a quand même un petit noyau qui persiste. Et de fait, à chaque AG, il y a quand même des gens différents qui viennent. Donc, ça veut dire, voilà, que même si c'est pas énorme, il y a quand même, voilà, des gens qui sont intéressés par ce qui se met en place. Et donc, cette idée des AG, c'est vraiment de mettre en place un petit groupe affinitaire qu'on peut ouvrir plus largement selon les envies ou propositions du moment. Et voilà, on va y parler de l'actualité politique, échanger des infos sur lesquelles on a des doutes aussi, enfin, parce que des fois, on peut se sentir vite complotiste tout seul chez soi, alors qu'en fait, il se passe des choses vraiment incroyables auxquelles on pourrait ne pas croire, mais qui existent vraiment. Et ouais, on peut

0: On va aussi partager des envies de monter des actions, des événements pour diffuser plus largement nos idées. Voilà. Et surtout, ben, on se rencontre entre nous, on crée du lien parce qu'on ne se connaît pas tous forcément. Et du coup, l'idée, c'est vraiment ça, c'est de créer aussi un réseau dans lequel on sait qu'on peut compter sur les unes sur les autres et se faire confiance. Et le deuxième point de rendez-vous, c'est les samedis matins à la Cartouche, qui est la bibliothèque autogérée de Cray, sur la place de l'église.
1: Alors, ça fait depuis février-mars qu'on a lancé les cafés Antifa sur le marché le samedi, donc à Cray. Et en gros, le principe, il est très simple. On sort une table donc devant le local de la bibliothèque autogérée. Donc, une table où on propose du café, du thé, des sirops, des biscuits et tout. Et des ressources antifascistes. Donc, ça peut être, voilà, on a un gros focus sur l'extrême droite en France et qu'est-ce que c'est le fascisme de manière générale. Donc, voilà, on a des brochures à prix libre. Et aussi, on relaie pas mal des événements dans le coin. Et aussi, ce qu'on essaye de faire, c'est des focus sur par exemple, sur des lois ou sur des politiques qui ont des gros impacts et qui sont concrets sur la vie des gens et notamment sur les personnes les plus discriminées, hein, c'est-à-dire les personnes racisées, les personnes arabes, noires, les personnes LGBT, queer. Donc voilà, c'est un peu les objectifs qu'on se propose, donc à la fois de tracter, de proposer des ressources à prix libre et surtout un espace d'échange, quoi. Et ça, franchement, ça marche bien. Parce qu'on voit que le café Antifa, ça devient un peu un lieu de repère, autant pour des gens qui se connaissent que pour des gens qui ne se connaissent pas du tout. Donc ça permet de se rencontrer, que ce soit des personnes qui militent déjà, des personnes qui ne sont pas engagées mais qui ont le cœur à gauche et qui ont envie de plus s'informer. Il y a plein de gens qui sont méga contents, contentes qu'il y ait cet espace et qu'on soit visible et qu'on existe, quoi. Et donc ouais, moi je trouve en tout cas que ça donne de la force et pour ce truc de rencontre et de partage, il y a autant des gens du coin que des gens de passage qui sont en mode ah ouais, moi je suis en Bretagne mais trop bien qu'il y ait cette initiative, je vais en parler par chez moi ou bien ah ouais, telle brochure trop intéressant. C'est un espace vivant et nécessaire, quoi, parce que aussi l'idée de ce moment-là, c'était déjà être visible, en gros, l'antifascisme, qu'il existe, qu'il soit dans la rue, proche des gens, et qu'on aille à l'encontre des discours des médias qui criminalisent les antifas comme des terroristes, comme des horribles personnes. Alors qu'en fait, c'est juste on est juste des petits humains en recherche de justice, de respect, de solidarité. Et aussi, moi, un truc que je trouve grave important, c'est que le stand, il est hyper beau, et qu'au fur et à mesure des semaines, il s'améliore, il se bonifie. Déjà, il y a un panneau peint fait par une des copaines. Puis on tend des fils avec des pinces à linge on suspend des affiches. Et notamment, il y a des affiches en risographie faites par des copaines du coin qui sont trop belles. Et je trouve ça rejoint un peu ce truc que je trouve qui est important dans le café Antifa, c'est que ça amène de la joie. En fait, c'est vraiment vivant. Et je crois que c'est aussi ça ce qu'on amène sur le marché. C'est un truc de viens, on se parle, viens, on prend le temps, on s'écoute et on voit ce que ça donne, en fait. Et c'est en ça que c'est vivant. Et je trouve l'orga, elle est aussi, je sais pas comment dire, vivante, parce que ça dépend des semaines, c'est pas les mêmes personnes qui sont là, c'est en fonction des dispos, c'est en fonction aussi des fluctuations d'état des gens. Et du coup, je sais pas, c'est humain aussi dans nos capacités, ce qu'on peut faire ou pas. Et je sais pas, par exemple, il y a des gens qui vont faire des tracts ou trouver de la doc, mais qui pourront pas être là le jour J. D'autres qui vont faire des photocopies, des impressions, mais qui seront pas forcément là le samedi. Et c'est en ça que c'est chouette, c'est que tout le monde peut avoir une place différente. Et ça a jamais la même tête, quoi. Et aussi, tout simplement, côté moral, en fait, ça fait du bien d'être dans l'action, d'être dans du concret, d'avoir un peu un horizon toutes les semaines, même si on tient pas forcément le café toutes les semaines, mais en fait, on s'informe aussi pour un but, pour en parler autour de nous. Et ça, mine de rien, être dans l'action, moi, en tout cas, ça m'aide à sortir de l'impuissance et, je sais pas, à pallier à la dépression, l'anxiété, à la supprimer, mais au moins se sentir puissante à un endroit, et ça, c'est vraiment pas rien dans le monde dans lequel on est, et l'angoisse que ça procure, franchement, ça fait plaisir, et on va continuer, quoi.
0: Voilà, donc on peut dire qu'il y a du taf, il y a vraiment beaucoup de boulot, Ben voilà, sur tout ce qui se passe en ce moment et tout ça, mais j'ai donc enfin voilà, on a de toute façon des moments de down hein, évidemment, mais j'ai bon espoir quand même que toutes ces rencontres et tout ce qu'on est en train de construire ça apporte un peu ses fruits, et puis voilà, ça je trouve qu'il y a quand même de belles choses qui émergent de ça, et c'est vraiment ça qui est important. Merci.

0: On vient d'écouter le morceau PDG par Lee. Vous êtes toujours sur Radio Saint-Ferréol 94.2. C'est toujours le troisième épisode de La Maison Brûle. Du coup, après avoir un peu interrogé les amis du Royan, les amis de Cré, eh ben, on a eu la chance d'avoir des camarades de Valence. Donc, on va écouter un entretien qui est pas mal coupé et parce qu'on a discuté, on a échangé assez longtemps et donc on a été obligé de le couper parce qu'il est déjà long. Mais en fait, on va le mettre dans son intégralité sur la page du site et je vous invite à l'écouter en entier. Il dure en tout 45 minutes. C'est très intéressant ce qu'ils ont à dire. Voilà, mais déjà, ce que vous allez écouter est aussi très intéressant. Et vous êtes toujours sur Radio Saint-Ferréol 94.2, c'est la Maison Brûle épisode 3. On a la chance d'avoir des invités aujourd'hui. On a Buffy et Jessie qui nous viennent de Valence. Merci beaucoup d'être là.
1: Bonjour et bienvenue.
2: Oui, merci de nous avoir invités.
3: Bonjour à vous, bonjour à tout le monde qui nous écoute.
0: On avait envie de discuter avec vous sur les enjeux de la lutte antifasciste dans notre coin. Et du coup, bah, si vous voulez bien attaquer par vous présenter un peu, nous, ce qu'on sait de vous, c'est que vous êtes des militants antifascistes à Valence depuis des années. On vous voit souvent dans différents événements. Et c'est toujours plaisant de vous avoir dans nos rassemblements et autres. Est-ce que vous pourriez nous parler un peu de votre manière de voir l'antifascisme dans cette présentation?
3: Bon, ce qui est important pour nous déjà de signaler, c'est que notre manière de voir l'antifascisme, elle est très colorée par le fait que ben, on est anarchiste, que c'est important pour nous, que notre grille de lecture politique, elle est forcément du coup très impactée par notre anarchisme. Et auquel on accole aussi l'adjectif d'intersectionnel, donc on se considère comme des anarchistes intersectionnels. Et notre manière de faire de l'antifascisme, si je devais résumer ça rapidement, l'idée c'est vraiment qu'on essaye d'avoir deux jambes à la fois, d'une part s'occuper de lutter contre les fascistes, que ce soit les individus, les groupes et les idées. Mais dans le même temps, on considère que voilà, ça peut pas suffire comme d'être dans la réaction en fait au processus de fascisation qu'on peut observer dans la société, et que dans le même temps, on doit aussi construire quelque chose, une contre-société, proposer des choses et construire du pouvoir populaire.
2: Oui, nous l'antifascisme, on s'est inspiré de plein de mouvements à travers le monde et l'histoire. Et c'est vrai qu'on en a fait on a essayé à travers la réaction, on a essayé à travers la chasse aux faf, on a essayé à travers de se baser sur leur agenda eux, sur ce qu'ils faisaient eux, et c'est pas une mauvaise chose. On considérait ça comme incomplet parce que on considérait que si on allait toujours se mettre sur leur agenda eux, on n'allait jamais rien construire de notre côté. Et pour nous, le combat antifasciste avant tout, c'est un combat aussi qui construit une nouvelle société, là où le fascisme devient obsolète, là où leur monde en fait n'est pas ne peut pas être invité, parce que même c'est impensable en fait. Et donc du coup, pour nous, ça passe aussi par la communauté. Ça, c'est un point ultra important, la communauté. Parce que pour nous, l'antifascisme, c'est avant tout c'est le combat contre le fascisme, ok, mais c'est aussi un combat qui réunit tous les autres combats contre toutes les dominations. Et pour nous, le fascisme, c'est l'apogée de la domination, en fait. C'est ça, le fascisme, c'est l'érosion du lien social, c'est l'érosion des services publics, de l'aide, de l'entraide, de la solidarité. Et pour nous, si on veut enlever en fait même le terreau même du fascisme, c'est la communauté, c'est construire quelque chose, construire une communauté d'entraide, communauté solidaire. En fait, pour nous, il y a aucun intérêt à se lier à l'État. Il y a tout intérêt en fait à créer des contre-pouvoirs populaires. Il y a tout intérêt en fait à pouvoir arriver à s'autogérer, arriver à mettre en place des choses.
0: Est-ce que vous pourriez un peu nous dire quelque chose sur les enjeux spécifiques de la lutte antifasciste dans nos territoires un peu moins denses que dans les grandes villes, dans une petite ville comme Valence, par exemple?
3: nous, ce qu'on observe à Valence, en tout cas, et c'est un peu ce qu'on voit aussi en parlant avec des camarades qui viennent de villes un peu similaires, c'est que c'est des villes qui sont très dépolitisées, où il y a peu de milieux militants, que le réseau associatif n'est pas forcément très développé, ou en tout cas, il est exsangue parce que de moins en moins de moyens, etc. Donc, ça devient de plus en plus difficile, en fait, même juste de lutter. Puis bon, le maire de Valence est quand même d'une droite très radicale quand même. Il fait pas partie du RN, etc. Mais bon, il est quand même chez les Républicains. Que bon, l'enjeu est effectivement de trouver des forces vives, en fait. Ça, c'est un des gros enjeux qu'il peut y avoir dans les villes comme ça. C'est aussi pour ça qu'on bouge quand même pas mal, qu'on fait dans les villes et les villages qui peuvent y avoir autour de Valence, qu'on essaye de créer des liens aussi au-delà de juste nous, nos propres quartiers, etc. Après, en fait, on a quand même, mine de rien, à Valence en tout cas, on est quand même proche de pas mal de grandes villes. Du coup, il y a quand même une activité fasciste qui a été très soutenue pendant des années. Ces derniers temps, c'est un petit peu moins le cas, ou en tout cas, pas de manière très visible. Mais par contre, c'est vrai que, en gros, entre 2018 et 2024 à peu près, ça a été vraiment constant. En fait, il y avait des collectifs qui se montaient, qui étaient hyper actifs, qui étaient très visibles sur les réseaux sociaux.
4: Moi, quand je suis arrivée à Valence, la première chose que j'ai vue, je suis allée au 25 novembre, donc la journée contre les violences faites aux femmes, et il y avait un collectif de fachos, moi j'arrivais, donc je ne les connaissais pas, qui avait sorti une banderole, qui avait gazé même le rassemblement, et les flics qui ont harcelé les féministes. Ouais. Donc ça m'avait vraiment marqué en arrivant là, quoi.
3: Ouais, tout à fait, c'est vrai que c'était du coup le collectif qui s'appelait à l'époque Valence Patriote, qui était venu avec du coup des personnes de Némésis Valence, qui existaient à l'époque, qui n'existent plus aujourd'hui. C'est vrai qu'en ce moment, c'est un peu plus calme, mais que la situation à Valence dépend en fait énormément des dynamiques à l'échelle nationale. On voit vraiment que quand il se passe des trucs, des faits divers qui sont instrumentalisés par toute la fachosphère, etc., on voit directement l'effet que ça peut avoir sur le terrain à Valence, dans une ville moyenne, etc. Et comme je disais, en plus, on est quand même proche de Grenoble, Lyon, Saint-Étienne, etc. Donc, les FAF, ils se pointent, ils font des liens eux aussi avec des gens d'autres villes et ils peuvent se mobiliser parfois du monde. C'est nous, notre enjeu, c'est déjà de suivre ce qu'ils font et puis évidemment de réagir à chaque fois qu'ils se pointent dans la rue, nous d'être là aussi, de ne pas leur laisser la place, l'espace. Et il y a tout un tas d'autres pratiques, comme on le disait tout à l'heure, c'est faire de la veille pour comprendre un peu leur manière de penser, les différentes branches qui peuvent exister de l'extrême droite, parce que ça nous semble important de savoir, de connaître nos ennemis en gros, parce qu'entre un royaliste, un identitaire, un nazi, enfin c'est pas tous les mêmes. Il y a clairement des convergences de plus en plus dans leurs idéologies. Notamment autour de la question du grand remplacement qui fédère quand même un peu toute la fachosphère. Mais il y a quand même, parfois ils ont leur marotte en fonction de à quel courant ils appartiennent. Et on sait que sur tel truc, par exemple, si on parle d'avortement, il y aura peut-être plus des royalistes, des cathos intégristes et tout. Et que sur d'autres sujets, ce sera peut-être moins eux qui vont se mobiliser. Et donc, en fonction des profils qu'on sait à qui on va avoir affaire, on va pas forcément avoir les mêmes pratiques parce que c'est pas forcément les mêmes enjeux de défense, d'autodéfense collective et même parfois de faire en sorte de les empêcher de faire leur truc, quoi.
0: Mais sur une petite ville, quand même, j'ai l'impression, enfin, moi, ce que j'ai vu, c'est que le fait que ce soit petit, quand même, les rassemblements, il n'y en a pas tant et que vous êtes presque tout le temps là, enfin, que ce soit une question féministe, une question écolo, un mouvement social. Enfin, j'ai l'impression que ça peut avoir un truc de convergence de lutte peut-être plus facile, je sais pas ce que...
2: Oui, totalement. Mais c'est pour ça que nous, c'est important, en fait, le fait d'être présente au mieux qu'on puisse. Ça permet, en fait, aussi de dire qu'il n'y a pas une lutte au-dessus d'une autre et qu'elles ont toutes leur importance. Et que en fait notre présence ça peut être aussi à travers des pas forcément en tant que collectif antifasciste mais surtout en tant que camarades. Bon. Mais en tout cas si je peux revenir sur le sur Valence commencer, c'est aussi le côté ville de passage. En vrai ça c'est un truc aussi qui nous a été qui a été particulièrement dur. C'est-à-dire que c'est une ville où soit tu as vécu à Valence en tant que jusqu'au lycée etc. et qu'après pour tes études supérieures tu vas ailleurs. Donc du coup, il y a ce profil-là. Il y a aussi des personnes qui sont là pour leurs études supérieures et qui après vont dans une autre ville ailleurs pour soit continuer d'autres études, soit pour juste trouver un travail ou même changer de ville. Donc on a aussi beaucoup de départs, etc. Donc c'est des personnes qui restent pas longtemps au niveau des profils de gens qui sont dans les militants autour de nous, militants, militantes. Mais on a aussi le côté de, bah en fait, il y a pas de culture militante. Il y a pas de, il y a pas, on a pas un gros truc historique Valence. Voilà, c'est pas une ville ouvrière, c'est pas une ville. Et en fait, c'est vrai que c'est difficile de faire un peu sa place. En tant que, soit pas forcément en tant que collectif antifasciste, mais même juste en tant que gauchiste, en fait. Mmh. C'est compliqué. Les gens, ils sont pas forcément, ça les intéresse pas. Beaucoup d'étudiants, étudiantes, ça les intéresse pas. On a des jeunes travailleurs et travailleuses, en fait, on a tout type de profil, bien sûr, mais c'est des personnes qui vont pas rester.
0: Ouais, les lycéens, ils ont l'air chauds, mais sûrement ils vont aller faire leurs études d'ailleurs.
2: Mmh. Ah oui, on a beaucoup de lycéens, lycéennes, ouais. Mais qui sont intéressés. Et puis après, qu'ils partent. Et en vrai, c'est compréhensible. Mais du coup, c'est que c'est compliqué à maintenir quelque chose sur le long terme. Il n'y a pas tout le monde qui veut rester valentinois, valentinoise à vie.
3: Qu'est-ce qu'on fait avec la gauche bourgeoise? Je pense que c'est quand même assez contextuel. Ça dépend pas mal de qu'est-ce qu'on cherche à faire. Nous, c'est vrai que de manière générale, on essaye d'avoir des relations quand même bonnes avec la plupart des personnes qui peuvent se dire de gauche dans notre coin. Parce qu'encore une fois, il n'y a pas tant de monde que ça. Pour autant, on ne se prive pas de... soit de critiquer certaines modalités d'action, soit tout simplement nous d'imposer nos modes d'action en fait, parce que on considère que c'est important d'être présent et présente dans les différents lieux qui peuvent être mis en place. Par contre, on le fait à notre manière, avec nos modes d'organisation, nos pratiques politiques. Et du coup, parfois il y a des trucs où on se dit là c'est juste pas possible sur tel événement, on veut pas du tout bosser avec tel orga, donc soit on participe pas, soit on fait juste chacun de son côté. Par contre, il y a des fois où faut quand même, je pense, essayer de faire passer des choses, parce que on peut pas non plus juste complètement se couper de la gauche bourgeoise. Encore que, il y a des fois, ça donne, vraiment, ils nous donnent envie, franchement.
2: Oui.
3: Ne serait-ce qu'en termes de nombre, parce qu'on considère quand même que l'antifascisme, ça doit être un mouvement de masse. Ça peut pas juste être une poignée d'individus qui montent des petits groupes et qui...
4: Font le sale boulot pendant que la gauche fait des choses propres.
3: Ouais. C'est ça, exactement. Et en fait, c'est vrai qu'il y a aussi ce truc-là de... En fait, il faut qu'on assume du coup la radicalité, la confrontation, etc. Et que, en fait, on a besoin qu'au moins... ceux qui veulent pas se mouiller ou se salir les mains, au moins ils nous mettent pas des bâtons dans les roues, en fait, qu'il y ait au moins l'idée que on doit être solidaire, en fait, parce qu'on est dans le même camp.
0: Si on est présent, en fait, on peut être leur boussole, leur vraie boussole à gauche. Parce que quand on a vu que la gauche mélenchoniste, elle a été nommée extrême gauche, c'était pas dramatique. Mais en fait, qu'est-ce que ça veut dire? C'est que la vraie extrême gauche, elle est invisibilisée, elle est repoussée dans les méandres de l'histoire.
2: Surtout que ça justifie la criminalisation de l'antifascisme. Ouais. En fait, de déplacer la fenêtre d'Overton et considérer que les filles, c'est l'extrême gauche, ça nécessite que ceux qui sont plus radicaux, entre guillemets, plus radicaux que les filles, ça veut dire que c'est des terroristes, ça veut dire que c'est des criminels, ça veut dire que nanana. Et en fait, là, on perd la guerre. En fait, si on considère qu'entre nous, on va commencer à faire le tri de qui est légitime ou pas légitime en extrême gauche, dans le sens où eux, c'est des terroristes, on ne s'associe pas avec eux. J'ai envie de dire, je veux rappeler le poème, quand même, le fameux poème qui parle de la Seconde Guerre mondiale. Quand ils sont venus chercher les communistes, je n'ai rien dit parce que je n'étais pas communiste. Et quand ils sont venus me chercher, moi, il n'y avait plus personne pour me défendre. Et c'est exactement ça. Je l'ai raccourci, bien sûr. Mais c'est exactement ça, en fait. À un moment donné, à force que on criminalise, on dissout des organisations antifascistes, etc. Mais que ce soit en France ou que ce soit aux États-Unis, là, en ce moment, ils sont en train de mettre ça aussi en place. On utilise des lois qui étaient utilisées contre le crime organisé. Et on l'utilise pour les organisations antifasciste, là je parle aux États-Unis, ça va juste décaler aussi qui c'est qui va combattre le fascisme, en fait. Donc si on enlève les antifascistes, soit ils sont tous en prison, soit ils sont tous dissous, soit ok, d'accord, il reste qui? La gauche parlementaire. La gauche parlementaire. Bon courage pour faire face au fascisme. Puis même juste, on a besoin de personnes qui ont des méthodes différentes. On peut le faire à travers l'Assemblée nationale, si vous voulez. Mais en fait, il y a aussi des trucs dans la rue. Il y a des trucs dans l'associatif. Il y a des trucs, en fait, des choses qui sont... Tous les fronts sont importants face au fascisme parce qu'il peut s'inviter n'importe où.
0: Là, le fait d'éteindre l'espoir de la révolution et dire il n'y a pas le choix, l'économie de marché, la sagesse, en fait, c'est ultra déprimant. Et du coup, nous, on a envie de laisser aussi un peu d'espoir, quoi.
2: Et c'est pour ça que c'est aussi difficile pour nous de faire cette, faire ce compromis-là, parce que comme je vous disais tout à l'heure, pour nous c'est important la préfiguration. La préfiguration, nous ce qu'on appelle ça préfiguration, c'est vraiment le côté de mettre en place dès maintenant dans nos organisations, dans nos comportements individuels et collectifs, ce qu'on voudrait voir en fait plus tard notre société idéale, etc. Et c'est au sein de notre orga, on considère que fonctionner d'une certaine manière, c'est aussi c'est en accord avec nos principes. Mmh. On cherche à être cohérente, et c'est pas juste oui mais parce que là bon là on est face au FAF donc on laisse passer ça, on laisse passer ça. Sauf que non. En fait, on se doit d'être cohérente. Et si réellement on est révolutionnaire et si face au fascisme, on veut être réellement efficace, on se doit d'être cohérent. Et ça passe par la préfiguration, ça passe par réellement être incarné, en fait, ce qu'on voudrait que ce soit plus tard. Et donc, du coup, on peut pas être mou, en fait. On peut pas être indulgent. On peut pas être tolérant face à des gens comme ça, en fait, des gens qui cherchent à dominer. Mmh. En fait, c'est à partir de là où, en fait, on met la limite. Tu cherches à dominer, à partir de là, il n'y a plus de discussion. Tu cherches à faire du mal aux autres, aux personnes les plus vulnérables, il n'y a plus de discussion.
0: Je pense un peu aux personnes qui se sentent un peu isolées ou parce qu'ils n'ont pas forcément les réseaux ou les codes militants et qui auraient envie de rejoindre la lutte antifasciste, enfin, qui ont vraiment le cœur à ça, mais qui... parce qu'on peut reconnaître que ce n'est pas si simple. Parce que en plus, comme il y a toute cette propagande que c'est des endroits secrets, violents, machin... Et du coup, je voulais vous demander un peu des idées, en fait, même des idées dans la vie quotidienne.
3: Je pense que déjà, un des trucs, le premier truc à dire, c'est de regarder autour de chez vous s'il y a déjà des collectifs qui se revendiquent de l'antifascisme, que ce soit d'ailleurs des collectifs antifascistes ou pas. Hein. Et ça peut être dans des assos, dans des syndicats, dans tout un tas de types d'organisations qui se revendiquent antifascistes, et de rejoindre en fait les gens qui font déjà des trucs. Je pense que c'est le meilleur moyen de commencer, parce que quand on est seul et qu'on n'a pas forcément trop les codes du militantisme, ça peut être un peu délicat. Et puis, bon, si vraiment on veut faire des trucs dans l'antifascisme, il faut quand même savoir que ça vient avec des risques. Ça représente quand même un certain danger, quoi. Voilà. Après, en fait, je pense qu'il y a un truc qui est important à dire, c'est que tout le monde peut trouver sa place dans le mouvement antifasciste, qu'il n'y a vraiment pas de profil type, en tout cas, nous, c'est notre vision des choses. On ne considère vraiment pas qu'il y a besoin forcément d'être un guerrier, etc. C'est un peu l'image que se font dans l'imaginaire collectif des antifascistes, voilà, qui savent se battre, qui aiment se taper avec les faf et tout, enfin voilà.
4: Mais s'il faut au moins être champion de jiu-jitsu,
3: voilà, c'est ça.
2: On demande au moins un troisième dan, bien sûr, mais voilà, à part ça, sinon tout le monde est invité.
3: Mais ouais, voilà, en fait, c'est vraiment cette idée que, de toute manière, il y a tellement de choses à faire.
2: L'antifascisme ne serait rien sans, en fait, toutes les personnes qui font le travail invisible. Et en fait, c'est pas juste invisible, c'est invisibilisé. Et en fait, nous, on cherche à vraiment montrer que, en fait, chaque chose qui est faite, du moment aussi que c'est de manière régulière, hein, c'est important, en fait, le côté régulier, etc. Mais n'importe quoi, tu trouves des idées de projets, tel fait divers, ok, il y a ça, le côté information, le côté maintenir les réseaux sociaux, ok, trésorerie, nanani, nanana. Il y a plein de rôles qui sont importants dans l'antifascisme, mais sans ça, l'organisation n'existe pas, en fait. Et ça, c'est très important que, en fait, quand on dit préfiguration, c'est pas seulement préfiguration un antifascisme, on est en pleine guerre, on a besoin de guerriers, etc. On s'en fout de ça. Là, on est en train de dire, on essaie de construire une société où le fascisme ne peut pas exister. Et en fait, une société où le fascisme ne peut pas exister, c'est aussi une société où tout le monde a sa place, où toutes les compétences sont valorisées, tous les types de personnes sont valorisées. Et ça entend que tout le monde, en fait, peut être antifasciste. C'est pas juste un certain profil de personne. Le plus important, c'est que tu sois motivé, déterminé et que tu fasses pas de concessions face au fascisme. C'est la seule chose qu'on demande. Bien sûr, c'est encore mieux s'il y a la régularité, mais bien sûr, tout le monde fait du mieux qu'elle peut, en fait. En fait, on prend en fait en compte le fait qu'on veut faire société. Et pour faire société, une société antifasciste, il faut de tout le monde. Il faut des gens dans le soin, il faut des gens dans la création. De toute manière, le fascisme, il essaie d'enlever le soin et la création. Donc on a besoin de gens comme ça, en fait. Le plus important, c'est de se dire, on n'est pas inutile. Personne n'est inutile face au fascisme. Du moment que tu veux combattre le fascisme, à partir de là, t'as le bon truc, en fait. Tu peux être antifasciste à ton travail, tu peux, si tu as la possibilité, et tout ça, hein, bien sûr, c'est un luxe, hein, des fois, hein, de pouvoir montrer ses opinions politiques au travail, mais tu peux être antifasciste dans tes groupes, en fait, que ce soit à l'association, que ce soit, en fait, dans tout type où il y a des gens, il y a des interactions avec les autres, il est important de maintenir le front. c'est-à-dire de pas laisser faire en fait, parce que les racistes, ils se permettent de maintenir en fait de eux maintenir leur foi. Voilà, ils sont à l'aise, ils parlent de leurs idées normales et personne leur dit rien.
3: Faut leur remettre la honte quoi.
2: La honte. Et bien sûr, ça entend. Là, les gens ils entendent oui, mais moi du coup j'ai pas assez de confiance en moi. Mais ça peut être de plein de manières différentes. Ça peut être la récolte d'informations. Ça peut être en fait juste j'ai envie de vulgariser tel ou tel sujet pour qu'il soit plus accessible. Ça peut être la création de zines, plein de choses. Ça peut être la création d'autocollants, montrer une présence antifasciste dans les idées, bien sûr pas forcément collectif antifasciste, mais ça peut être juste les idées. Voilà, dans ma ville, je veux absolument que les gens ils voient ça. Quand ils rentrent, ils sortent dans la rue, ils voient ça. Ça montre en fait, voilà, les gens ils sont en sécurité. On laissera pas en fait les fafres dans la rue. Continue à sticker. La vérité, c'est comme ça qu'on gagne des camarades.
4: Ah ouais, c'est comme ça que tu trouves des potes. Alors, continue à sticker, continue à mettre les contacts, etc. Vous trouverez des camarades.
0: Ben, merci beaucoup.
4: Merci beaucoup, c'était passionnant.
0: Vous avez choisi une musique ?
3: Ouais, on est parti sur On the Day de Nazi Died. Et en fait, moi, c'est une musique qui m'est venue en tête quand il y a eu tout le truc autour de Quentin Durand, que la minute de silence à l'Assemblée nationale. Donc, juste un petit mot pour Quentin, RIP Bozo. Et voilà, je vous laisse écouter la suite.

0: Donc c'était Chumbawamba, The Day the Nazi Died. Voilà, c'était c'était ouais. L'interview avec les camarades de Valence, ce qui était très intéressant.
1: Ouais, qui nous donne plein d'idées. Et oui, puis enfin, je voulais juste ajouter une info aussi par rapport à comment on s'organise en tant qu'antifasciste. C'est dans plein d'endroits différents et notamment dans les marches des fiertés. Vous savez, quand ce que Carcassonne est passé au RN, au Rassemblement National, avec le maire Christophe Barthès qui a décidé d'expulser les syndicats tous les syndicats, et notamment les syndicats de gauche, des locaux syndicaux mis à disposition par la mairie et qu'il les vire de manière humiliante. Et en fait, dans ce cadre-là, de l'attaque contre la liberté syndicale, des droits des travailleurs, pour se placer du côté du patronat, et ben on a aussi dans cette même ville en fait une répression qui est en cours contre les personnes LGBT, les personnes queer, les personnes transpédéguines. Et donc, je voulais dire que la Marche des Fiertés, c'est aussi un endroit dans lequel s'opposer au RN, puisque Christophe Barthès, donc à Carcassonne, est complètement hostile à la Marche des Fiertés. Et d'ailleurs, il y a un groupe néofasciste local qui s'appelle Nouvel Homme, qui agresse, intimide nos camarades de Carcassonne. La Marche des Fiertés de Carcassonne, c'est le 27 juin prochain. Le rendez-vous, il est à 18h au portail des Jacobins à Carcassonne. Et dans le cadre de la hausse des agressions queerphobes de ces derniers temps, notamment la mort de Noam, ce jeune homme de Metz qui avait 19 ans et qui a été assassiné, je vous invite en fait à aller faire de la solidarité à Carcassonne dans la Marche des Fiertés. C'est là aussi où on peut être antifa, parce qu'il risque d'être attaqué par ce groupe qui est un groupe de militaires, de parachutistes, etc. Donc c'est là aussi où on peut être antifasciste de manière déterre.
0: De manière générale, le mois de juin, c'est un peu le mois des fiertés souvent. Et en fait, nous, on sait très bien que toutes les marches des fiertés, elles mesurent pas forcément encore l'urgence à s'associer au mouvement décolonial, au mouvement antiraciste, mais de plus en plus. Et ça, on en avait parlé l'année dernière. De plus en plus, il y a plein de marches de fierté où il y avait beaucoup, beaucoup de drapeaux pour la Palestine, beaucoup de messages contre l'islamophobie. Et
2: oui, c'est-à-dire que ça fait quand même un moment que les fascistes attaquent. Les marches des fiertés. Et du coup, là, ça s'empire. Et ça vient aussi en parallèle avec une vague de groupes LGBT qui s'organisent à la campagne de plus en plus, qui font des événements. Et du coup, on a des gens sur place qui vont, que ce soit des individus, mais de plus en plus organisés, qui vont mettre des bateaux dans les roues à ces groupes, quoi. Du coup, empêcher de louer des salles.
1: Déchirer les affiches.
2: Ouais.
0: Et je crois que tu avais, toi, en tout cas,
1: ça fait le lien aussi avec ce qu'on voulait. Passer un enregistrement après. Ça fait le lien parce que en ce moment, il y a une offensive transphobe extrêmement violente qui est internationale, mais aussi en France. Et voilà. Donc,
0: je voudrais vous passer un petit montage que j'ai fait. On est désolé pour la qualité. On a essayé de travailler sur ce son, mais on remercie en tout cas les Queerettes de Die qui avaient fait cette prise de son. Et on en a fait un petit montage d'un rassemblement qui a eu lieu à Cré le 27 mai dernier.
1: Les Queerettes de Die, c'est une association, mais aussi une association LGBT queer, et c'est aussi une émission sur Radio Diwa, si vous voulez l'écouter.
0: Voilà.
3: Donc on est rassemblés aujourd'hui ici à Cré, parce qu'en l'espace de 4 mois, ce sont 11 personnes trans qui ont été tuées, dont 7 ces dernières semaines. Alors c'est pareil, c'est 11 personnes dont on a connaissance. Parce que, encore une fois, ça veut dire qu'il faut que les assos, les collectifs, les adelphes fassent le taf de faire remonter cette info douloureuse. Il faut que les personnes ne soient pas mégenrées, ce qui arrive souvent. Donc c'est voilà. En tout cas, pour ce qu'on sait, pour ce qui est parvenu jusqu'à nous, il y a 11 personnes trans et c'est énorme. 7 sont des femmes trans non blanches. Et comme à chaque fois, les personnes visées sont majoritairement racisées, non blanches et ou TDS, travailleuses du sexe. Ces 11 personnes, elles vivaient aux USA, aux États-Unis d'Amérique, au Mexique, au Cameroun, en Kanaky, en France. Comme à chaque fois, la violence, elle est insoutenable. Comme s'il ne s'agissait pas que de tuer, mais aussi de briser, d'abîmer, de défoncer et de réduire en miettes. Comme à chaque fois, le traitement médiatique est dégueulasse. On va davantage s'attarder sur les corps, sur le fait qu'elles ont été assignées hommes à la naissance, parfois sur leur marginalité, plutôt que de donner leur nom et de pointer la violence inouïe et la responsabilité collective de ces meurtres et de la transphobie. Nous sommes rassemblés aujourd'hui pour honorer nos adelfes trans assassinés et rappeler leur nom pour les tirer du silence et de l'oubli. Dans la nuit du 7 au 8 février, une sœur trans a été battue à mort à Nouméa, en Kanaky. Elle avait 45 ans. Son nom est et restera toujours Joëlla. Et là, je voudrais juste, permettez-moi, faire une petite parenthèse pour citer les copaines du MKF, le mouvement Kanak en France, Lyon, qui, suite à son assassinat, ont publié un post pour rappeler que dans la culture et la société Kanak et les sociétés et cultures océaniennes, les femmes trans ont toujours eu leur place, mais leur existence a été prohibée et discriminée à l'arrivée de l'évangélisme chrétien occidental et de la colonisation française qui a présenté une vision extrêmement patriarcale et normative du genre et de l'orientation sexuelle. Les colons les ont réprimés et marginalisés, menant presque à la perte de cette identité. C'est de là que la transmisogynie a été introduite en Kanaky et s'est diffusée dans les sociétés océaniennes. Le 2 mars, une femme trans a été poignardée à mort par son conjoint à Tresson, en France. Elle avait 45 ans. Son nom est et restera toujours Marine. Comme à chaque fois, la manière de tuer est d'une extrême violence. Les sœurs trans sont mégenrées et deadnamées jusque dans la mort par les services de police et d'enquête, par les services médicaux, par les rapports d'enquête, par les médias. Le racisme et la transphobie ne s'arrêtent jamais. C'est de cette façon que très souvent, on perd la trace d'une sœur trans qui a vécu, qui a passé une part importante de sa vie à lutter pour exister, et qui se trouve là, silencier, nié, écrasé jusque dans la mort. Ce nombre très élevé d'assassinats n'est pas le produit simplement d'actes isolés. Ces actes ont été rendus possibles, nourris, favorisés par des dirigeants politiques qui ont sciemment ouvert les vannes, à coups de lois, à coups de petites phrases, à coups d'insultes et d'appels à la haine. Dans les États-Unis de Trump, les personnes trans et les personnes racisées sont déshumanisées, chassées, criminalisées. Leur vie n'a pas de valeur. Le nombre de projets de loi anti-trans qui sont passés ces derniers mois est terrifiant. Le nombre de lois anti-trans actives à travers les États-Unis d'Amérique aujourd'hui dépasse les 650. Il y a une véritable chasse aux personnes trans à travers les différents États. Ça passe par l'interdiction d'utiliser les toilettes publiques, autres que celles liées à son genre de naissance. Et ça, c'est une loi qui a été publiée, avec une récompense dans certains États pour celles qui dénonceraient les personnes trans qui iraient dans les toilettes contraires à leur genre d'assignation à la naissance. Ça va aussi jusqu'à l'invalidation des permis de conduire des personnes trans, la criminalisation des associations trans, des symboles de la communauté, la confiscation des traitements hormonaux des personnes trans emprisonnées, à tel point que le Lemkin Institute pour la prévention du génocide et la sécurité humaine a publié en mars dernier un rapport alertant sur le risque de plus en plus accru d'un génocide anti-trans aux États-Unis d'Amérique. Donald Trump a élevé les organisations trans au rang d'organisations terroristes et a été très clair. We will find you and we will kill you. On va vous trouver et on va vous tuer. On voit bien s'il était besoin encore de le prouver encore à quel point les violences transphobes sont un continuum, depuis les projets de loi et les insultes jusqu'aux agressions et aux meurtres. Il n'y a que quelques pas. Dans différents pays, les réactionnaires s'organisent, notamment le CIO, le Comité international olympique, qui vient de rendre publique sa décision d'écarter les femmes trans des compétitions sportives pour les JO de 2028. On peut parler de l'Union européenne, qui, malgré une initiative citoyenne européenne ayant recueilli plus d'un million de signatures, renonce finalement à interdire les thérapies de conversion en se contentant d'inciter les pays membres à bannir ces pratiques. La Macronie, la droite et l'extrême droite en France ne sont pas en reste, qui font reculer les droits des personnes trans avec notamment la loi Rodwell, qui propose de conditionner le changement de nom à l'état civil au casier judiciaire vierge et prévoit aussi l'impossibilité de changer de prénom pour les personnes étrangères qui ne l'auraient pas fait dans leur pays d'origine. Ça veut dire concrètement qu'il interdit donc à de nombreuses personnes étrangères, dont des personnes trans, l'obtention de titres de séjour conformes à l'identité dont elles usent au quotidien. On peut parler aussi de la loi qui est entrée en vigueur le 1er mars dernier et qui fait que le changement de la mention de sexe au tribunal est désormais payant, 50 euros. Sans oublier les lois putophobes qui viennent précariser encore nos sœurs trans. Sans oublier non plus Jordan Bardella et sa clique qui s'organise au niveau européen, appelant à lutter contre, je cite, l'endoctrinement LGBT à coups de meetings, de réunions, de commissions, ni l'effacement de symboles LGBT dans plusieurs villes récemment passées à l'extrême droite. Les appels à la haine pleuvent sur les réseaux sociaux, en commentaires ou en DM, explicites ou non. La parole transphobe imbibe la toile. La transphobie ordinaire, quotidienne, faite de micro-agressions répétées, imbibe nos rues, nos vallées, nos familles, nos groupes. Il faut dire aussi que de puissants lobbies y travaillent avec ardeur chaque jour. Et c'est tout cela qui, mis bout à bout, finit parfois par armer certaines personnes pour en tuer d'autres. La transphobie, comme le racisme, comme l'islamophobie, comme la misogynie, tue. Mais ne nous y trompons pas, il s'agit bien d'une offensive globale qui n'a d'autre

0: flop. 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
0: Au méchant, j'ai dit stop.
1: J'ai dit stop.
0: Et j'ai fait l'opération.
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je prends la parole au nom de l'organisation de Solidarité Trans. Merci beaucoup aux organisatrices de ce rassemblement pour l'invitation. C'est un honneur. Nous, on est une organisation d'autosupport et de lutte trans sur tout le territoire. On est présente dans 17 villes et dans plusieurs départements, dont la Drôme. Du coup, on a ouvert une antenne à Valence. Merci beaucoup, du coup, à la camarade qui a cité les noms des mortes. Cité les noms des mortes qui sont pour nous pas seulement des victimes d'un fait divers, comme la presse a tendance à les présenter, mais qui sont bien des martyrs, au sens plein et entier où on l'entend. Nous, on a coutume de dire que nos martyrs sont éternels, ne meurent jamais, et que on n'aura pas de répit jusqu'à ce que, en fait, on ait obtenu justice pour leur assassinat. Ça nous emmène à la question de qui est responsable des transféminicides. La réponse rapide et facile qu'on pourrait avoir et qu'on a à gauche souvent quand on parle de la transphobie et de la transmisogynie, c'est que les responsables, c'est les transphobes. C'est des individus transphobes, intolérants, haineux. Nous, on a envie de dire que dans une société, et a fortiori dans une société capitaliste, il n'y a pas de responsabilité purement individuelle à des meurtres comme ça, surtout quand ils sont aussi systémiques, quand ils sont aussi caractérisés. Ce qui caractérise les transféminicides en particulier, c'est aussi ce qui caractérise les meurtres à caractère génocidaire et à caractère raciste. C'est une notion qu'on appelle le surmeurtre. On va pas seulement supprimer l'individu, on va supprimer tout ce qui fait son identité, tout ce qui fait son humanité. On va avoir des mutilations sur le corps, que ce soit hanté ou post-mortem. On va avoir un déchaînement spécifique qui s'en prend à l'image et à l'idée même de la personne. Donc c'est pas seulement une élimination juste physique, il s'agit pas juste de tuer. Pour ça qu'on parle de surmeurtre, et ça c'est une dimension qui est essentielle dans les transféminicides pour les comprendre. Ça, dans une société, c'est jamais neutre. Il y a une responsabilité collective. Les corps qu'on assassine, les corps qu'on mutile, les corps qu'on va supprimer, c'est aussi les corps qui, au quotidien, sont les plus broyés et les plus exploités au travail, dans le régime de la division du travail, qui est une division raciale du travail, qui est une division sexuée du travail, et qui est évidemment une division de classe. Les personnes trans, et a fortiori les femmes trans, sont beaucoup plus nombreuses à être privées d'emploi, à être précaires, à être dans des jobs de merde, mal payés, ou à être contraints, pour survivre, à avoir recours à l'économie parallèle et au travail du sexe. La transmisogynie, c'est un système de déshumanisation extrême qui va de pair avec le racisme, qui est un autre système de déshumanisation à l'extrême le plus abouti dans notre société, c'est-à-dire des populations entières et des corps entiers dont on décide qu'ils ne sont plus humains, que leur vie ne vaut rien ou presque rien, qu'ils n'ont pas le droit à la dignité ou à la protection basique qu'on voudrait accorder à un être humain. Et ça, tout le monde en est responsable. C'est pas que les transphobes, c'est pas que les réactionnaires, c'est pas que les anti-trans. Parce que pendant qu'il y a des lobbies qui s'organisent sans se l'avouer pour nous supprimer physiquement, ou des fois en l'admettant, on a une gauche et un centre réformiste un peu mou qui est pas très vocal en fait sur la question des trans, et qui est pas très vocal sur les moyens en fait de faire cesser cette putain de transmisogynie et cette exploitation en premier lieu des travailleurs et des travailleuses du sexe. Parce que si on veut qu'on arrête de tuer les travailleurs et les travailleuses du sexe dans ce pays, il y a une mesure très simple qu'on pourrait prendre pour commencer, ce serait la régularisation totale et complète de tous les travailleurs sans papier. Nous, à l'organisation de Solidarité Trans, on se revendique organisation, on se revendique ouvertement marxiste et révolutionnaire. On pense que, en tant que majoritairement des femmes trans prolétaires travailleuses, on n'a pas le luxe, en fait, dans cette société, de convaincre nos oppresseurs que on est des êtres humains comme les autres, que on a le droit d'être protégé. On n'a pas le temps de jouer sur l'empathie. En fait, nous, on joue et on joue pas. On compte sur l'autodéfense. On compte sur l'organisation des femmes trans entre elles et au sein de leur classe, de leurs organisations politiques, de leurs syndicats, dans les luttes sociales, mais aussi dans la vie quotidienne. C'est pour ça qu'on fait surtout de l'autosupport et de l'entraide au quotidien. Et pour nous, l'autodéfense, par tous les moyens possibles, c'est la clé de la survie. Il n'y a que nous qui pourrons nous sauver. Et si vous êtes nos alliés, aidez-nous à faire ça. Aidez-nous à faire ça. Donnez-nous des ressources et donnez-nous les moyens de nous organiser pour qu'on se défende et pour qu'on puisse rendre coup pour coup, pour qu'on puisse attendre les fascistes, les réactionnaires, les transphobes, où qu'ils soient, de pied ferme. Et on ne s'arrêtera pas, on n'aura absolument aucun répit tant que ce système qui est à l'origine de la maltraitance et du meurtre de masse et du transféminicide de masse de corps qui valent moins que les autres ne sera pas abattu. Et quand je parle de ce système, je parle de l'impérialisme et du capitalisme.

0: Ok, alors la suite des événements. Là, on va faire un cortège de feu. Et je pense, je sais pas si vous êtes chaud, on peut se mettre au milieu de la route, sinon on fait les gens sympas et on se met là. L'idée donc c'est d'aller juste. C'est bien là-bas. Donc juste en bas là, donc on va longer le pont et descendre au bord de la Drôme pour y déposer notre magnifique radeau. Voilà, okay, sur lesquels vous pouvez ajouter des petits mots et des fleurs.
1: Ne meurs pas,
0: Géraldine.

0: Il y avait aussi Mauvais Mycose pour pute et le dernier Adele Skyfall. Et je vais passer la parole à Sem.
1: On va parler d'histoire de résistance dans les marges et de résistance artistique. À partir de l'expérience de deux personnes, Claude K1 et Marcel Mort. Claude et Marcel forment un binôme d'artistes. Un couple d'amoureuses et d'amantes clandestines, des camarades, elles sont complices dans la résistance au fascisme. De leur nom de naissance et de leur identité civile, elles sont Lucie Schwab et Suzanne Malherbe, nées en 1894 et 1892, dans des familles aisées de Nantes. Lucie et Suzanne se côtoient déjà très jeunes parce que leurs parents sont amis. Et elles deviennent même sœurs par alliance lorsque leurs deux parents, le père de Claude et la mère de Suzanne, se remarient ensemble. C'est un peu le rêve de toutes les copines. Jeunes adultes, elles montent à Paris pour intégrer le milieu artistique avant-gardiste. Et il faut savoir que dans le contexte des années 20-30, Paris, avec Berlin, c'est considéré comme la capitale gay. Et à cette époque, on parle d'invertis et d'homosexuels. Et l'idée qui circule, c'est que on est dans le progrès social, que petit à petit, avec la visibilité dans la société, les gens vont devenir plus tolérantes. Les gens vont devenir plus tolérants envers les personnes homosexuelles. Et du coup, il y a des formes de militantisme qui émergent pour pousser ce progrès social. Donc, on a Claude et Marcel, jeunes adultes, qui montent à Paris. Elles sont photographes, performeuses, écrivaines, plasticiennes et actrices. Claude et Marcel, elles ont choisi leur prénom pour leur neutralité de genre, Claude, Marcel. Et dès le début de la création d'un collectif qui est un collectif d'artistes révolutionnaires antifascistes, elles vont intégrer l'association des écrivains et artistes révolutionnaires. Donc c'est une association qui est créée en France par une majorité de personnes artistes blanches, des bourgeois, issu du mouvement surréaliste. Et du coup, c'est un collectif qui fait écho à un autre collectif d'écrivains révolutionnaires qui est fondé à Moscou en 1932. Et du coup, je vais juste citer quelques principes de base de ce collectif. Le premier principe, c'est « il n'y a pas d'art ni de littérature neutre ». Il faut organiser la littérature et l'art révolutionnaire qui existent en France pour mener la lutte contre la littérature et l'art conformiste et les tendances fascistes qui s'y font jour. Il faut développer et organiser la littérature et l'art prolétarien qui naissent en France. Il faut que l'interpénétration de l'art et de la littérature révolutionnaire et du prolétariat traduise le rapprochement des intellectuels et des ouvriers. Il faut savoir que les traces qui nous parviennent des résistances queer de l'époque, ben ce sont surtout celles qui ont eu le privilège de laisser des traces, ou alors l'occasion en tant qu'artiste d'être reconnue. Et donc ça va être principalement des personnes qui ont les moyens, les occasions. C'est aussi pour ça que la création artistique est importante et doit rester accessible parce que c'est un outil qui permet entre autres de témoigner des existences qui sont en marge. Et comme les prolétaires qui n'ont pas le privilège de temps, l'argent ou les ressources à la création, en fait ils vont pas laisser de traces. Et on va à chaque fois réinventer l'eau chaude en disant que on crée des collectifs, par exemple queer, trans, on a l'impression qu'ils n'ont pas existé. C'est juste qu'ils n'ont pas laissé de traces dans la culture dominante. Et pour revenir à Claude K1, elle a laissé des traces aussi parce qu'elle est issue d'une famille d'écrivains et de journalistes. Elle a eu accès très jeune à l'écriture et aussi à l'édition parce qu'elle a de la famille qui travaille dans l'édition. Donc elle a les ressources pour créer. Et du coup, c'est à travers l'écriture, mais aussi la photo, le photomontage, la performance et le déguisement qu'elle va explorer le genre et la métamorphose à travers son art et son propre corps. Et son œuvre, elle est principalement composée d'autoportraits et

d'autobiographies, mais aussi d'œuvres militantes. Donc, dès 1930, Claude Cahun se déclare de genre neutre. Pour elle, l'identité n'est pas quelque chose de fixe et d'immuable. Le genre, c'est un jeu. Et elle va l'utiliser pour résister au nazisme. Claude est aussi juive, ou comme elle se dit, demi-juive. Elle subit l'antisémitisme très jeune, de façon violente, notamment à l'école. En France et en Europe, c'est un antisémitisme structurel, déjà avant l'établissement du nazisme et du régime de Vichy. Et c'est pareil avec l'homophobie, on baigne déjà dans une ambiance qui diffuse des stéréotypes, des idées complotisme, et qui instrumentalise l'antisémitisme et l'homophobie pour pourrir les luttes des classes et les luttes anticapitalistes. Et il y a aussi un mouvement communiste internationaliste fort. En 1938, Claude et Marcel, donc elles veulent échapper à l'antisémitisme français, et elles vont acheter une maison, une ancienne ferme, au bord de la plage, sur l'île britannique de Jersey. Donc c'est une île au nord de Saint-Malo. Mais malheureusement, 2 ans plus tard, l'île est occupée par les nazis. Les soldats allemands vont aménager dans l'hôtel à côté de chez elles. À un moment, ils vont même réquisitionner l'étage du bas de leur maison. Donc, au début, elles ont peur, elles fulminent, mais elles vont très vite inventer des formes de résistance subtiles, mais efficaces. Pour Claude, les soldats ne sont que des pions. La plupart des soldats sont des prolétaires qui sont instrumentalisés, utilisés par la bourgeoisie allemande, qui tente de détourner le prolétariat de la solidarité transnationale. Elle aimerait les inciter à la prise de conscience, à la révolte, ou au moins leur saper le moral, les dissuader d'obéir à leur hiérarchie et les inciter à trahir leur camp. Parce que sans soldats, il n'y a pas de guerre. Et dans ce sens, elles vont écrire des prospectus, des pamphlets, faire des dessins sur les murs, des dessins, des écritures sur les paquets de cigarettes, sur les feuilles à rouler, qu'elles vont glisser dans des revues, où elles savent que les troupes allemandes passent, où elles vont aller dans le cimetière à côté de chez elles utilisé par les Allemands, mettre des mots sur les chemins de la caserne. Elles vont écrire en inventant des slogans en allemand. Et elles vont créer même un personnage, le soldat sans nom, qui serait un soldat allemand, et faire croire que la mutinerie s'organise à l'intérieur de l'armée. Qu'il existe une bande organisée sur l'île de Jersey, avec du coup, elles vont créer des fausses correspondances, des faux rendez-vous secrets qui vont emmener la Gestapo dans des endroits difficiles d'accès. Elles inventent même un faux code secret. Elles récupèrent des objets, elles en créent certains, elles les dispersent, elles les cachent. Et ça fait vraiment référence aussi à leur forme d'art. Hein. Et du coup, elles vont faire perdre leur temps aux troupes et semer le doute dans les esprits. Et ce qui est intéressant, c'est qu'elles ont plusieurs avantages aux yeux de tous. Ce sont 2 vieilles blanches bourgeoises. Pas du tout le profil du résistant que se font les ennemis. Hein. Elles vont jouer avec leur apparence pour se fondre dans leur environnement. Elles vont porter des petits fichus sur la tête, à l'anglaise, marcher comme des petites vieilles avec leurs petits paniers au marché, dans la rue. Et personne ne s'imagine qu'elles transportent de la propagande. En plus, 2 femmes qui vivent en couple est un impensé de l'époque. Ce sont juste 2 vieilles sœurs un petit peu excentriques. Et parce qu'elle s'appelle Lucie Schwab, Claude est convoquée par la Gestapo. Et elle va y aller en drague. Elle n'est pas l'activiste juive, queer, artiste, dissidente. Elle est Lucie Schwab, une vieille dame à la santé fragile, avec un petit fichu sur la tête, qui vit avec sa sœur. Ce qui va enlever tous les doutes sur sa personne. Et malheureusement, la délation, elles seront dénoncées par une commerçante qui leur vendait leurs papiers pour leur tract. Et pourtant, même quand la Gestapo débarque dans leur salon pour tout fouiller et les arrêter, les soldats ont vraiment du mal à croire que ces 2 petites vieilles, elles sont le soldat sans nom. Et ils vont chercher des complices dans leur propre rang. Ils hésitent longtemps et ils comprennent pas ce qu'ils trouvent. Ils trouvent des objets d'art, des photos surréalistes, des photomontages de femmes qui ont une sexualité débridée entre elles. Pour eux, elles ne sont même pas des communistes, ce sont des ovnis, des irresponsables.
peut-être deux petites vieilles sous influence de la propagande communiste qu'elles écoutent à la radio. Et c'est d'ailleurs pour cette raison qu'elles ne vont pas être déportées, mais longuement interrogées. Parce que la Gestapo veut démanteler le réseau du soldat sans nom. Et en 1944-45, elles sont donc arrêtées. Elles sont condamnées à la prison pour avoir écouté la radio et condamnées à mort pour avoir distribué des tracts propagandistes. Et Claude écrira « Ils nous ont condamnés, mais sans croire à notre existence. » En prison, elles sont séparées, mais elles vont tenter de se suicider. C'est-à-dire qu'elles avaient déjà prévu d'avoir une pilule de cyanure. Et en fait, dans leur tête, en fait, elles allaient forcément à un moment donné être prises et elles allaient mourir en prison. Elles tentent de se suicider en prison, mais elles vont échouer et elles vont être placées en isolement. Et là, leur santé va se dégrader, surtout celle de Claude, qui avait déjà une santé fragile. Mais même en prison, elles vont quand même continuer à se faire passer des messages, à se lier à d'autres prisonniers, et même à essayer de convaincre des soldats allemands. Parce qu'il y en avait qui avaient lu leur tract, et d'autres qui étaient aussi emprisonnés pour actes de rébellion. Donc elles vont continuer leur propagande. Elles vont même continuer leur collage avec des petits bouts de papier précieux et rares qui entrent en prison, qu'elles collent sur les murs avec du jus de betterave. Et en 1945, l'île de Jersey est proche de la libération. Et elles vont échapper de justesse à l'exécution. Par la suite, elles vont se réinstaller dans cette maison qui a été pillée, où la grande majorité de leurs œuvres et de leurs affaires ont été complètement détruites. Mais elles y retournent quand même, avec une santé encore plus fragilisée, mais vivante, dans une ferme qu'elles vont baptiser la ferme sans nom. Et je voulais vous raconter cette histoire pour vous montrer un exemple de résistance qui témoigne de la variété des moyens que nous avons à disposition pour combattre le fascisme. À partir de notre position, n'importe laquelle, à partir de ce qu'on sait faire, en jouant avec les idées de l'ennemi, ses préjugés et ses doutes. Et il peut y avoir un discours dans le milieu militant qui voudrait qu'on ne soit pas capable de lutter, pas tous, parce qu'on est vieille, parce qu'on est malade, parce qu'on a une santé fragile, ou parce que c'est dangereux. Mais si on ne lutte pas, est-ce qu'on attend que quelqu'un vienne lutter à notre place? Est-ce qu'on attend que quelqu'un vienne nous sauver? Et si ce n'est pas le cas, est-ce que la peur nous amènera à collaborer pour survivre? Juste pour dire qu'on n'est pas en porcelaine, et qu'on a individuellement et collectivement plein de ressources pour lutter contre un monde désastreux et pour transformer la société, et qu'on peut trouver la force et la créativité dans les résistances qui nous ont précédés.

0: Et on finit cette émission avec un agenda. Le 15 juin le prochain, c'est l'AG antifasciste, transféministe et décoloniale de Cré qui sera ouverte à tous et à toutes. Donc rejoignez-nous. On va parler de militarisation forcée de la France et on va essayer d'agir. Donc rendez-vous le 15 juin à 18h30 au bord de la Drôme, du côté du parc du Bosquet.
1: Et le prochain Ciné-Club décolonial, le 25 juin, une séance sera consacrée à deux films queer décoloniaux, Bixa Travesti de 2018 de Claudia Priscilla et Kiko Goifman et le court-métrage Dernier Paradis de Cito Lanzari en présence du réalisateur.
2: Samedi 13 juin, il y a une journée d'autodéfense consacrée aux adolescentes de 11 à 16 ans. De 9h45 à 16h, vous pouvez vous inscrire à la MJC Ninichaise de Oust.
1: Et est-ce que tu veux bien juste dire le nom de la dernière musique qu'on a écoutée avant de dire au revoir à tout le monde?
2: Alors, ça s'appelle La chanson des vieilles gouines de La Gueuse et du Conteur sans histoire.
0: Et on termine tout en douceur. À très bientôt.
1: Merci
0: Mobilisez-vous
1: beaucoup.
0: Dans vos campagnes,
1: oui,
0: dans vos bois.
1: On vous a donné plein d'idées. Là, vous n'avez plus d'excuses. À bientôt.
0: À
1: bon
0: bientôt,
1: courage. Prenez soin de vous.
0: Bisous.
3: Notre maison brûle.
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0: Le souffle. 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En arabe, c'est plus beau. Anfas.
1: Je me suis toujours posé la question, c'est quoi le trou?
2: Elle existait, hein. Je savais qu'elle existait. J'avais connaissance de cette revue, mais c'était une revue assez confidentielle. Il publiait des textes littéraires, poétiques, du théâtre, des travaux plastiques, d'art plastique, etc.
1: Il dévorait la ville en imagination. Maroc, 1965-1973.

0: En allant au lycée, je passais par le centre-ville, je me promenais, je cherchais, j'étais très curieux. Et donc, je fréquentais les kiosques. J'achetais les journaux, j'achetais les hebdomadaires, les revues marocaines et égyptiennes. Et un jour, je trouve Souffle, qui était très austère.
1: C'est un espèce de carré dans lequel les lettres, elles sont positionnées de façon hyper géométrique.
0: Ça ne paye pas de mine. Mais comme elle ne coûtait pas cher à l'époque, quelques dirhams, donc je l'ai acheté. Je me suis rendu compte qu'il y avait quelque chose de nouveau.
2: Souffle. Revue maghrébine littéraire culturelle trimestrielle. Premier trimestre 1966. Prologue.
3: Quelque chose se prépare en Afrique et dans les autres pays du tiers-monde. L'exotisme et le folklore basculent. Personne ne peut prévoir ce que cette pensée exprès logique donnera au monde. Mais le jour où les vrais porte-paroles de ces collectivités feront entendre réellement leur voix, ce sera une dynamite explosée dans les arcanes pourries des vieux humanismes. Il a fallu une patience sévère et une autocensure rigoureuse pour aboutir à cette revue qui se veut avant tout l'organe de la nouvelle génération poétique.

0: Seulement, notre génération fut celle de l'indépendance.
1: Directeur Abdeltef Labi.
0: De la volonté de décolonisation. Une génération de la redécouverte de l'immense énergie créatrice du peuple dans l'enthousiasme du début de la libération. Puis, bien vite, une génération de la désillusion, du cauchemar des fausses indépendances, du spectacle de la démission et du pourrissement, mais aussi de la radicalisation des espoirs.
1: Comité d'action. Bouanani, Jacobiak, Nessabouri, Aloula, Stouki, Loud.
2: Le Maroc, au lendemain de la fin du protectorat, était dans une grande révolte. Il y avait une expression qui se faisait à tous les niveaux.
1: Rabat, Maroc.
0: Souffle a permis de révéler, dès ses premiers numéros, l'affirmation d'une poésie, d'une littérature nouvelle, en rupture, si je puis dire, avec toute la production antérieure.
2: Moi, je faisais des choses avec Red Bean. On écrivait des trucs, on sortait des petites choses, etc.
1: Poésie toute, manifeste.
2: Puis un jour, en 1965, Abdeltef Labi vient avec sa femme dans sa Peugeot 203. On commence à parler.
1: Jusque-là, la poésie a été pour certains un passe-temps, plus ou moins agréable, et pour la plupart, le moyen de s'intégrer à quelques milieux mondains qui n'entendent rien aux nécessités immédiates de l'homme. Ce sont des snobs, et ils cherchent avant tout un confort.
2: Je le présente à Khaled. Et je lui présente Mohamed Ftaha et je lui présente Hamed Lawadi. Il faut qu'on fasse quelque chose. Il faut s'engager dans la réflexion. On ne peut pas rester comme ça.
1: Notre ambition est de leur faire comprendre que ce qu'ils croient être l'âge d'or n'est en vérité qu'une illusion qui risque de les conduire à leur propre désagrégation. Mais ils sont déjà morts et la lutte ne leur appartient plus.
2: Khairdin et les autres étaient très hésitants. J'ai pris des textes de chez eux, je les ai donnés à l'abbé. L'abbé a fait la connaissance de Mlehi. Et c'est comme ça qu'on a sorti le premier numéro en 1966.
3: Laissez-moi m'enfoncer dans la boue. Il me faut un chemin dans le désert des routes. Je me révolte contre les traditions. Je suis déchiré de tous côtés. Moi, depuis quand suis-je de retour ? Depuis quand la détresse fait-elle jaillir des sources dans les nuits de lune ? Ô diable muraille étrangère, je suis votre énigme, je ne sais que dire ni que faire. Et avant que le soleil ne quitte nos mémoires égorgées, il entonnait des versets du Coran très sages. La nature se réveille peut-être, insuscite peut-être, quelques fantômes répudiés derrière la tempête. Là où je tourne la tête, je ne vois que cafards pisseurs asthmatiques derrière un troupeau égaré, et je ricane. Soyez maudits chacals du moment. Si des serpents se mettent à ramper avec des débris de conscience ou pleuvent comme la fatalité sur les crânes, ne bougez plus. Il faut crier. Moi, je reste à l'aube un mendiant perpétuel. Je me libère de la tyrannie des merveilles. Mes doigts sont guéris des mensonges de la plume. Malgré la gelée et la hantise des vents implacables, je suis armé de haches. Je tremble.

0: déconstruire les schémas, le confort intellectuel dans lequel on se plaisait, déconstruire l'image qu'on veut projeter de nous. Il n'y avait pas que l'image coloniale. Il y a aussi l'image du Maroc dans la littérature arabe, dans la vision de l'Orient.
1: La littérature de nos aînés fut tout au plus une vaste déposition devant le tribunal de l'Occident, les cahiers maghrébins de doléances. Et si cette littérature a joué son rôle dans le combat anticolonialiste, elle l'a fait tout au plus au nom des idées de 1789. Cette littérature du témoignage n'était plus possible au lendemain des indépendances des pays maghrébins. Régie par un rapport d'acculturation dans le cadre colonial, elle était obligée de se dépasser ou de mourir.
2: Alors je voulais vous demander, Mohamed Khairedine, comment vous voyez actuellement la littérature maghrébine ?
3: Il n'y a pas de littérature maghrébine. C'est une littérature écrite en français. La littérature maghrébine se fera dans un langage différent.
2: C'est-à-dire ?
3: Elle se fera dans le langage du Maghreb, qui n'est pas encore fait. On traduira sans doute tout ce qui a été publié en français ou en arabe. Littéraire, j'entends. Et provenant d'entités maghrébines, d'écrivains maghrébins.
2: Et on le traduira dans une nouvelle langue qui est...
3: Je ne sais pas quand, peut-être que d'ici là, on ne sera plus là.
4: Le français, c'est ma langue. C'est pas l'arabe, ma langue. C'est le français. Ma langue maternelle. C'est comme ça. Voilà, je suis exilé dans mon pays. Et c'est vrai, je suis

0: Cette question provoque beaucoup de problèmes. L'usage de la langue française nous a été imposé par une situation historique, culturelle connue. Personnellement, je suis de ceux qui ne pensent pas que l'usage du français soit une malédiction. Nous usons de l'instrument linguistique que nous dominons, que nous possédons le plus, et nous essayons de faire rentrer dans cette langue, de lui insuffler, d'injecter toute la logique profonde de notre être, toute la syntaxe de notre personnalité profonde.
1: La poésie est tout ce qui reste à l'homme pour proclamer sa dignité, ne pas sombrer dans le nombre, pour que son souffle reste à jamais imprimé et attesté dans le cri.
2: Sitôt arrivé, Khaled se mit à la recherche d'un vieux marchand de manuscrits et de livres. La paix soit sur toi, lui dit Khaled. La paix et la clémence de Dieu sur toi, jeune étranger. Il y a si longtemps que j'attendais ton arrivée. Tu savais que j'allais venir? Beaucoup d'autres jeunes sont déjà passés par ici. Et je sais que toi aussi, tu es à la recherche du poète légendaire qui faisait naître les sources et commandait aux montagnes et aux collines. L'objet de ma recherche n'a rien d'impossible, dit Khaled, puisque d'autres m'y ont précédé et l'ont peut-être trouvé. Peut-être, peut-être. Avec de la persévérance, on finit par déplacer les montagnes. Continue ta route, étranger, et que la vie te soit moins dure.
3: La particularité des jeunes de ma génération, enfin certains jeunes de ma génération, c'est le fait d'avoir constaté très vite qu'il y avait quelque chose de nouveau à construire.
4: Pour nous, vous voyez peut-être les choses de manière simpliste, mais il y avait le Marzen, c'est-à-dire l'État, avec les partis affiliés à l'État, servant l'État, etc., le roi par-dessus, et puis ceux qui s'opposaient et qui voulaient autre chose.
5: C'était aussi la guerre du Vietnam, c'était... quand j'étais jeune et lycéen, on faisait des manifestations contre la peine de mort, on faisait des grèves dans la rue contre la peine de mort, etc.
4: Voilà, tout le monde était d'accord. On était tous dans la situation des gens qui voulaient autre chose. On était dans la première phase, tous, dans des cris de colère, quoi. Je crois.
6: Je ne me considère pas comme un jeune écrivain, je me considère même pas comme un écrivain, je me considère... Je suis un type qui écrit, j'écris, quoi. J'écris, c'est tout. J'écris ce que j'ai à dire, je le dis. Je le dis par écrit ou je le dis même... s'il fallait le dire avec une mitraillette, je le dirais avec une mitraillette, mais je le dis, quoi.
7: C'est un matin de printemps que ça m'est arrivé. Je regardais les fleurs et j'écoutais le ressac quand je me dis « Il manque quelque chose ». Et le flegme se montra à moi. Je m'étais surpris rampant, m'accrochant. Depuis, je ne cherche qu'à l'attendre, de toutes mes forces, comme le prosélyte qui, face à son épreuve, met le cœur et l'âme dans la démonstration. J'ai choisi, je choisis, et c'est toute une tentation à retenir. Je suis pas fou pour regretter le monde. Mais il n'y a pas de monde, à peine une petite crapule de conscience. La synthèse. Un homme qui marche. Un globe qui tourne. Et une conscience bâtarde qui se pose en guerriero, complote et soulève les baïonnettes intelligentes.
4: Alors, il y a plusieurs phases. C'est-à-dire que 65, il y a eu les premières grèves. Au début de l'année, le mouvement de 23 mars, le 23 mars, c'est-à-dire il y a, les étudiants se sont soulevés.
8: Les événements de Casablanca de mars 1965 ont commencé au lycée Mohamed V où j'étais étudiant.
9: Il y avait de fortes raisons d'être mécontent.
10: Et la seule poussée concrète, ça a été l'enseignement.
8: Le jour du démarrage, je voulais entrer par la porte de derrière. Et là, je trouve un tract.
10: Le peuple marocain entier voulait l'enseignement.
9: L'école qui était perçue comme étant un ascenseur social, là, les perspectives commençaient à se fermer.
4: Il me semble qu'il y a eu une circulaire interdisant le redoublement ou un truc comme ça.
10: Qui, en fait, visait à renvoyer des lycées un certain nombre d'adolescents.
8: Le décret qui interdisait à certains élèves ayant atteint un certain âge de continuer leur scolarité.
9: Le chômage des jeunes, etc. aussi prenait plus d'ampleur.
8: Ça se terminait par un appel à la grève.
10: Et là, il y a eu donc une révolte de la jeunesse de Casablanca, à laquelle s'est rallié l'ensemble du peuple de Casablanca, le 23 mars.
8: Et après, quand on s'est mis en grève, il y a d'autres lycées qui sont arrivés. On a fait une caravane qui s'est divisée en deux. Une partie est descendue vers le centre-ville et une partie est monter vers le quartier des Habous, le quartier populaire d'Alp Sultan. Les manifestants se sont dirigés vers la prison civile de Derbil Kabir. Ils ont défoncé la porte et libéré les prisonniers. Je crois qu'il y a eu un camion bélier qui a défoncé le portail de la prison. Puis après, on s'est retrouvés dans une artère principale qui s'appelle l'avenue Mohamed VI maintenant, mais qui s'appelait la route de Médina avant. Et c'est à ce moment-là, si ma mémoire est bonne, que les tirs ont commencé.
11: Il faut traverser la rue, le corps suspendu. Ce point multicolore entre mon regard qui vibre et la ville ouverte à la mort. Il faut traverser la rue, le corps suspendu, devant le mur poignardé par les cris. J'ai le dos qui meurt dans la rue, en une ligne droite.
7: Le trottoir galope intermittent, il traverse mes yeux horizontalement, puis se brise, presque strident, comme un miaulement définitif.
12: Les manifestants ont saccagé un lycée, incendié un cinéma, des magasins, des voitures et des autobus, et pendant un moment même, ils ont été les maîtres du cœur de Casablanca et de sa médina.
4: Et la police et l'armée sont rentrés contre eux.
13: Et les militaires sont tirés sur les gens, sur les élèves, sur les enfants.
4: Il y a eu des morts, il y a eu des...
8: J'ai vu
10: un millier de morts.
8: Des morts.
4: Des gens arrêtés.
14: L'armée et la police sillonnent les rues après les sanglantes émeutes d'hier. Le couvre-feu s'abattra à 21h ce soir sur la capitale économique du Maroc.
8: Après, il y a eu, je ne sais pas, une semaine de fermeture des collèges et lycées.
13: Et c'est pour ça que le roi a décrété l'état d'exception au Maroc qui est resté jusqu'à 70.
9: Le régime lui-même, peut-être, a dû être surpris par l'ampleur de cette explosion.
8: Les informations qui arrivaient par ouï-dire en écoutant France Inter, c'est ça. Le discours tenu par les médias nationaux, c'est ce que c'est. C'est des voyous, c'est des...
15: C'est-à-dire, vous savez ce que c'est. Ça a commencé par les étudiants, puis alors il y en a qui se sont mêlés aux étudiants pour faire de la casse.
8: Ils ont désœuvré.
16: Des vitrines cassées.
15: Des vitrines cassées.
16: Ah oui, des éclats de verre partout.
15: Oui, ils ont saccagé les magasins alors.
16: Oui.
10: Nous n'appelons pas ça des émeutes.
8: Des gens qui étaient manipulés par l'étranger.
10: C'est une insurrection du peuple de Casablanca.
8: C'est-à-dire le discours habituel quand on veut dénigrer un mouvement légitime, sont toujours les mêmes. Voilà.
17: Et donc le roi a fait un discours, parce qu'il fallait justifier ce mouvement. Hein. Dire qu'un mouvement est spontané, ça veut dire que le pouvoir n'est pas populaire.
8: Et le bouc émissaire pour lui, c'était les enseignants et les parents. Et ce qu'il a appelé les prétendus intellectuels. À partir de là, il arrive à la conclusion qu'il aurait mieux valu que nous soyons des illettrés.
18: Et je dois dire que c'est un moment qui a sonné pour moi le passage à la conscience politique.
4: Et c'était un point d'inflexion important, parce que c'est l'émergence d'une génération politique. Cette nouvelle génération politique, elle est à la fois, bien sûr, elle est opposée au régime néocolonial, mais elle est aussi de plus en plus opposée par leurs parents politiques à la génération précédente, ou à la génération de l'indépendance, c'est-à-dire au mouvement national. Pourquoi ? Parce que pour eux, ils ont été incapables de résister à la néocolonisation du Maroc.

0: Il existe un pays par-delà tous les pays. C'est une terre sans horizon, blafarde malgré le soleil au sourire fou. Les habitants de cette terre sont des géants. Non pas comme les géants qui faisaient cuire des poissons à la face du soleil, mais seulement des êtres capables, malgré leur âge, de soutenir le ciel avec leur dos. S'il vous arrive un jour de passer par chez eux, n'oubliez pas d'arracher vos masques fétides, car ce sont des gens simples comme l'orge et comme le seigle. Ils parlent avec la voix des sources coulant sous les terres jusqu'à l'océan. Ils chantent comme autrefois la gazelle sur les sables emperlés des Mauritanies. Je vous le dis tout de suite, ces gazelles n'existent plus aujourd'hui. On les chassait à coups de mitraillettes sur des hélicoptères.
1: Les premiers gouvernements à l'indépendance du Maroc, Abdallah Ibrahim, c'était un gouvernement de gauche. Le pacte de Casablanca, qui regroupait le Maroc, il y avait le GPRA, le gouvernement provisoire de l'Algérie, la Tunisie, Bourguiba, Gamal Abdel Nasser pour l'Égypte, Nkrumah pour le Ghana et Sékou Touré pour la Guinée. Le Maroc a été le premier pays africain à reconnaître la Chine. On a reçu Chou En Lai à l'époque. Lumumba, lorsqu'il a été assassiné au Congo, moi je me souviens, ça je l'ai vécu, il y a eu des manifestations monstres. Partout il y avait des manifestations contre l'assassinat de Lumumba. Après il y a eu la fondation de l'Union des pays non engagés, avec Tito, Nehru, Sukarno, en Indonésie, etc. Il y avait cette ambiance post-colonialiste en quelque sorte, qui était assez enthousiasmante.
0: C'est surtout le soir qu'ils chantent. Leur voix est à la mesure de leur taille. Elle guide le voyageur égaré que l'effroi vient saisir aux portes des bois tentaculaires. Elle fait gémir le chacal et sa femme blottie dans les ténèbres de la grotte. Yen, en l'entendant, abandonne précipitamment son charnier et le faucon, l'aigle, le chevreau aux yeux d'olive, la couleuvre et tous les corbeaux, tous les lézards d'été, les salamandres dans les cactus, les chevaux aux naseaux fumants, tous plient le couvercle et laissent passer un silence plus terrible qu'un siècle de supplice. Seuls les morts ne plient pas le cou. L'orbite effarée, ils hurlent et font secouer la terre jusque dans ses entrailles. À cet instant seul, les combats des lumières dans l'infini cessent et de derrière les montagnes vertes et brumeuses surgit la chamelle aux longs poils que les enfants des quartiers populeux arracheront au son des tambourins pour les brûler dans les fourneaux en terre cuite et guérir le mal qui leur ronge les yeux et la poitrine.
2: L'origine de Soufle, c'est moi, Mohamed Khairdin et Abdelatif Lag. Pour nous, le lieu, c'était la revue. C'était la tribune. C'était là notre maison, c'est là où on habitait.
3: Abdelatif Larbi, présumé né en 1942 à Fès. Les ruelles et les cimetières. L'héritage, un joli fiasco, plutôt bâtardise. Le pays pétrifié, autant se spécialiser dans l'hibernation des lichens.
4: Le fait d'être comme ça en mouvement, dans un collectif, on se rencontrait, on lisait des textes ensemble, on voyait des choses.
5: Mohamed Khairdin, né voici 24 ans à Tafraout. Études secondaires, fonction publique. Je suis en France depuis 6 mois. ne désespère pas de la vie, mais condamne violemment ces mastiqueurs qui abusent le plus souvent possible du frère prochain. Prochien.
2: Notre intention était révolutionnaire. On ne voulait pas que cette revue soit une institution. On voulait qu'elle soit tout le temps en mouvement. C'est pour ça que chaque fois qu'il y avait quelqu'un dont la contribution ou dont les idées étaient au diapason des nôtres, sans que nous soyons dogmatiques, pour nous, il faisait partie de ce comité d'action.
3: Mostafa Nissaburi, né en 1953 à Kaza. Études secondaires, instituteur, commis, porteur, capable aussi bien de faire espion ou bandit des grands chemins. Poète tout court. Collaboration avec Khairuddin à la création d'une revue Tract. Salaud.
2: Il y a aussi des changements. C'est-à-dire, il y avait des gens qui sautaient. Parce qu'ils n'étaient plus...
5: Le rôle du poète dans l'ancienne société marocaine est considérable. Il est avant tout le chroniqueur, l'historien de sa tribu. Il ne chante pas seulement ses amours et ses déboires propres, mais aussi et surtout les événements vécus par sa tribu ou au sein de sa tribu. Son rôle est capital quand il s'agit de combattre l'ennemi.
6: En pleine rue, en plein Paris, en plein jour, Mehdi Ben Barka est enlevé ici, face à la brasserie Lip.
7: Vendredi dernier, vers 12h15, Monsieur Mehdi Ben Barka se dirige vers le drugstore du boulevard Saint-Germain, donc en plein Paris.
6: Il est 12h30, le 29 octobre 1965.
7: Soudain, deux hommes s'approchent de Monsieur Ben Barka, montrent des cartes tricolores, se réclament de la police, vérifient son identité et l'entraînent vers une voiture qui démarre rapidement.
8: Toujours aucune trace de Monsieur Ben Barka enlevé à Paris. Le témoin numéro un, un jeune étudiant qui accompagnait le leader de l'opposition marocaine, a disparu lui aussi.
9: Les chances de retrouver vivant le leader de l'opposition marocaine diminuent. Monsieur Ben Barka est-il mort ou vivant? C'est l'une des questions que se posent les enquêteurs.
10: Avec le recul, il y a eu, avec Bandung, 58, tout ça, il y a eu un grand mouvement de contestation. Ben Barka était au milieu de ça. C'est aussi pour ça que la mort de Ben Barka est tout à fait importante.
7: Monsieur Mehdi Ben Barka, 45 ans, ancien professeur de mathématiques, a été l'un des fondateurs du parti nationaliste marocain, l'Istiklal. Ce parti s'est divisé en 1957. Monsieur Ben Barka a pris alors la tête de la branche gauchisante, l'Union nationale des forces populaires. L'UNFP devient alors l'un des partis les plus puissants de l'opposition.
11: Ben Barka était à la fois le leader, le chef international, puisqu'il représentait à la fois les révolutionnaires marocains et la tricontinentale de la Havane, c'est-à-dire la structure d'agitation des trois continents, Asie, Afrique, Amérique, Latine.
7: Et en 1964, M. Ben Barka est condamné à mort par contumace. Il est inculpé de complot contre le souverain marocain.
10: Il y avait une réplication sioniste. C'est eux qui ont trouvé l'endroit et qui ont trouvé le moyen d'enterrer le corps, ou je sais pas, ou sans la tête ou avec la tête, je ne me rappelle plus. Il y avait l'Amérique qui était un... Hein, et c'était aussi dirigé contre la France, l'affaire Ben Barka. Le Maroc n'est pas tout seul. Il n'a jamais été seul dans... C'est une configuration mondiale quand même. C'était pas que le Maroc, parce que Ben Barka, il avait la main sur l'ensemble de la tricontinentale. Enfin, il n'était pas tout seul. Mais en tout cas, c'était une figure de proue. Dès qu'il a été tué, le coup d'arrêt était clair.
12: Le règne de Hassan II est apparu très vite à l'ensemble des patriotes marocains, et même dans bien des cas avant qu'il n'accède au trône, comme une trahison du Maroc. En septembre 1956, quand il y avait la guerre d'Algérie, il a dit « l'armée française est l'alliée de l'armée marocaine ». Et il s'est toujours comporté comme ça, dans tous les domaines. Ce qui fait que pour les patriotes marocains, qu'ils soient civils ou militaires, depuis toujours, Hassan II est un traître.
10: Il est appuyé absolument par tout le monde, par toutes les puissances occidentales, notamment la France. Dès l'indépendance, il y a eu un deal. Il se traduisait par des investissements, par des services... sécuritaire. C'est Mohamed V qui a eu cette formule. Nous sommes le protectorat en mieux ou je sais pas trop quoi, un truc comme ça. Mais la, comment dirais-je, l'appui français à Sainte-Deux ne s'est jamais démenté. Jamais.
12: À l'origine, c'est-à-dire en 61, c'était la grande bourgeoisie et les anciens féodaux. Ceci était sa base sociale. À l'intérieur de cette base sociale, le pouvoir de Hassan II s'est constitué de plus en plus, et pratiquement le ministère de l'Intérieur a pris tout en main, et donc tout ceci a constitué une mafia, que nous appelons la mafia marzénienne, du terme qui rappelle les structures moyenâgeuses, mais qui est une mafia de racketteurs et de tortionnaires, fondée sur les sommets de la police et de la gendarmerie essentiellement.
13: À partir des années 60, c'est la désillusion par rapport à l'indépendance, qu'on appelle l'indépendance, c'est-à-dire la fin du protectorat français. Tout ce qu'on avait construit ou constitué comme rêve, projet politique, toutes ces aspirations ont été avortées par la reprise en main par la monarchie marocaine, en alliance avec la puissance impérialiste française, la reprise en main du pouvoir.
0: Il faut que je me sente assez dégoûtant et assez dégoûté pour continuer ma nausée. Il faut que celle-ci dépasse le domaine du noir. Mais quoi, nous sommes des aigles ou non? Je crevais d'asphyxie. Tu ne t'imagines pas à quel point je souffre de vivre dans ces bas-fonds avec une meute de chacals qui sont encore à dévorer les vieilles brebis du Seigneur. Nous devons nous imposer, il est temps. Nous dénoncerons les malfaiteurs qui strient les chairs de notre peuple, essayer d'abolir les traditions les plus proches des ferments. Proclamez la liberté.
2: Moi, je lisais Marx et je lisais Engels comme on lit un poème de Lautréamont, comme on lit un poème de Hölderlin. C'est comme ça que je voyais les choses. C'est le poétique dans la chose. Le poétique dans le révolutionnaire. Le poétique dans le mystique, le poétique dans l'idéologique. Je lisais Marx comme on lit Lautréamont.
10: C'est-à-dire qu'ils étaient très fermés aux autres. Comme une espèce de secte littéraire qui essayait de vouloir avoir la vérité envers...
2: On a fait une manifestation poétique, on a été critiqué, mais qu'est-ce qu'ils veulent ces gens-là? Mais qu'est-ce que c'est? Ils se moquent de l'art, et ceci. Il y a eu plein de choses qui ont été dites sur nous, très décourageantes.
1: J'ai commis cette faute impardonnable que d'écrire un article dans la revue La Malif qui s'intitulait « Oust à la scatologie ».
10: Pour nous, ces jeunes poètes étaient décalés.
14: Et malgré tout ce que peuvent penser ces détracteurs...
15: Oui, parce que vous n'avez pas rencontré que des approbations.
14: Absolument. Mais ces détracteurs sont gênés essentiellement par certains des aspects de cette littérature, certains aspects provocateurs, déroutants, disons par la nouveauté de sa démarche.
10: Peut-être on était assez un peu... Enfin, ils ont trouvé qu'on était méprisants, mais ce n'était pas le cas.
1: En échange de cette chronique, j'ai été traité par eux de foetus rance.
16: Parce que le poète, finalement, c'est une espèce d'ours qui va chercher la ruche et qui se bagarre avec les abeilles, etc. Il a toujours été fasciné par quelque chose de très lointain.
1: Et j'avais trouvé ces auteurs peut-être un peu trop impatients d'être considérés comme de purs génies.
2: Plus ou moins, on s'attendait à ça, parce qu'on était un petit peu provocateurs. On ne fonctionnait pas dans le consensus.
17: On croyait que j'étais communiste. Oui. Bien sûr, j'ai des pensées communistes, évidemment. Et alors, c'est pas un crime. Bon...
10: Il fallait être poète, il fallait être cultivé, il fallait être marxiste-léniniste. C'était quand même une frange petite.
2: Nous voulions apporter notre contribution dans les réformes dont notre pays a besoin.
10: C'est après qu'ils sont devenus politiques. Sur le coup, ils n'étaient pas...
1: Ils n'étaient pas encore en dissidence avérée.
18: Vous savez, ma vie est une chose qui est irréelle. donc elle échappe à toute réalité, donc c'est une chose qui est absolument négative.
19: C'était « Il dévorait la ville en imagination », épisode 1, une mèche allumée sous le sommeil.
20: Avec, par ordre d'apparition, Ahmed Bouraba, Sophia Alami, Jamel Bellardar, Abdelkader Laktaa, Abdellatif Laabi, Mustapha Nisabouri, Mohamed Khayreddin, Ahmed Bouanani, Hussein Tanjawi, Zakia Daoud, Mohamed Jibril, Abraham Serfati, Abdellatif Zerwel, Salim Jay.
19: Les textes sont extraits de la revue Souffle. Ils sont interprétés par Husni El-Mukhlis, Yasmine Bouja, Louise Achas, Boutaïna El-Fekak et Wahib Mortada. À la création sonore, Nicolas Makoumi, Guillaume Soligna au mixage. Produit à l'INA par Laetitia Fourmont, Sophie Heria et Delphine Lambard. Écrit et réalisé par Ella Bellone.
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